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Voilà, belle bonjour à vous si vous êtes déjà sur pied fidèle connecté de Radio Ndikiluka et que vous nous rejoignez comme ça sur votre station préférée, celle qui travaille pour tous les centres africains et promeut la paix et le développement. Bienvenue dans cette tranche antenne qui marque toujours la première de toutes les tranches antennes sur Radio Ndikiluka. Nous sommes aujourd'hui vendredi. Tournons voilà comme ça vers la fin de cette semaine que nous avons commencé depuis lundi. Disons bien Inch'Allah, Alhamdulillah, nous sommes encore en vie vendredi 28 août 2026. Aujourd'hui, nous fêtons les prénommés Augustin. Vous portez ce joli petit prénom Augustin. On vous embrasse. Chez les dames, c'est Augustine. Un gros bisou pour vous aussi, les natifs du jour. Vous qui avez poussé votre premier cri le 28 août, joyeux anniversaire. Votre anniversaire de mariage, d'autres que vous fêtez également. On vous souhaite bien un jovial jour. Le signe du mois demeure toujours vierge. Nous avançons jusque la 240e jour. Et cette année en cours, il nous en reste 125 pour terminer 2026, toujours dans la 35e semaine. Et aujourd'hui, pour ce vendredi 28 août, l'adage nous dit « Les paroles sont des graines, les actes sont des récoltes. » Cela dit, ce ne sont que les actions et non les promesses qui produisent des résultats. Comme événement toujours, c'est signé Journée du Nœud Papillon. Voilà, Elvire Kentembe devant son micro pour pouvoir vous servir avec la complicité technique de Guérémy Amelindi. Au programme de notre petit train, nous aurons bien un train musical pour nous accompagner, vous accompagner également. Bien évidemment, du journal. Les journaux. Autant pour moi, les journaux d'abord à partir de 6h00 en français, à 7h en langue nationale Sango. Et un petit train pour les chroniques ou encore les émissions. Là pour la destination de 8h. Ce sera ce thème qu'on se dira au revoir. 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
1: 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Si je suis irradé, j'ai essayé de me avancer, mais tout ça, c'est mon problème.
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2: Oui, c'est.
1: Les rimes, oui.
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4: Vous êtes bien sur Radio Ndekeluka, votre matinale de l'info qui marque la première tranche d'antenne sur nos ondes. Voilà 5h48 de retour du monde des tout petits avec la chronique Parole d'enfant. Notre invité était bien au collège Vancia. Voilà une petite fille. Elle n'était pas encore allée à l'école, mais ce titre avec Patience Dabani, associé. Pour nous aider à nous préparer comme ça pour la destination de 6h00. Le thème de suivre le tout premier journal de ce vendredi en français.

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0: Bonjour à vous et merci de choisir Radio Ndeke Luka. Il est bien 6h, l'heure de suivre le tout premier journal de ce matin avec Nathan de Saint-Stéphane et Ngombe. Bonjour Nathan.
20: Bonjour à vous Elver Kentombe et bonjour à tous nos auditeurs. À la une de ce journal, les juges ont écouté hier en témoin, c'est pendant la reprise du procès à la Cour pénale spéciale concernant l'affaire dite de Bossembélé. Près de 3000 jeunes ont reçu une aide pour trouver un travail. Ces jeunes viennent de 6 préfectures du pays. Au sommaire également à Gobongo 5, les habitants du secteur Sato-Bassin vivent les pieds dans l'eau à chaque saison de pluie. Ils n'ont nulle part où aller et cette situation les expose à de graves maladies. Football, les quarts de finale de la Sous-Ligue de l'école Niawara Limar cet après-midi, le programme dans la page sport.
0: Après une courte pause en début de semaine, les audiences pour crimes de guerre et crimes contre l'humanité dans l'affaire Bossembélé ont recommencé hier devant la Cour pénale spéciale.
20: Hier, les juges ont écouté le témoignage d'une victime, Bienvenue Ngarou. Cet homme est venu raconter ce qu'il a vécu lors de l'incendie du supermarché Ryan, le point fort de son interrogatoire avec Ondi Avila Bissayo.
21: Le témoin Bienvenue Ngarou a affirmé que les accusés présents au tribunal ne sont pas responsables de son arrestation. Selon lui, c'est l'ancien président François Bozizé qui a directement ordonné son emprisonnement après l'incendie du supermarché Ryan. Interrogé ensuite sur de possibles violences commises par Vianney Semdiro au centre militaire de Bossembélé, le témoin a été très clair. Il n'a subi aucune violence de sa part. Au contraire, il a même salué un geste d'aide de l'accusé lors de la visite d'un proche en prison. À la question de savoir qu'est-ce qu'on vous reprochait, le témoin a donné des détails précis. Sur ses documents d'arrestation, il était accusé d'association de malfaiteurs, d'incendie volontaire et de violence. Autre surprise dans son témoignage, contrairement aux autres victime passée à la barre avant lui, il affirme que les prisonniers avaient le droit de recevoir des visites. Enfin, concernant l'ancien président, le témoin confirme que François Bozizé se rendait régulièrement dans ce centre militaire, mais qu'il ne les a jamais rencontrés. Le témoin a également déclaré qu'il n'avait jamais vu ni entendu parler de Charles Massy. De même, les accusés Firmin Junior Danboy et Eugène Gaïkwissé lui sont totalement inconnus. Au terme de son interrogatoire, Bienvenue Ngarou a réclamé réparation. Cet emprisonnement, sans motif réel, lui a fait perdre son travail et a méprisé son équilibre psychologique. Les audiences suspendues en fin de journée reprendront ce vendredi. Ce sera au tour du parquet, des avocats de la partie civile et de la défense de prendre la parole pour éclaircir le rôle des accusés. Rappelons que l'ancien président François Bozizé, Firmin Junior Danboy, Eugène Gaïkwessé sont poursuivis pour des crimes contre l'humanité, des faits commis à Bossembélé, Boire et Bangui entre février 2009 et mars 2013.
1: Les tensions à Grimari dans la Waka, l'élection des nouveaux dirigeants des associations de jeunes a mal tourné lundi.
20: Les discussions ont dégénéré, la situation s'est dégradée dans la ville. Astrid Obonor-Koulingue a suivi ce dossier pour nous.
2: Tout a commencé le 10 août dernier. Les autorités ont voulu installer un nouveau groupe de dirigeants provisoires alors qu'une équipe existait déjà. Selon le roi Kwangurama, président de la jeunesse de la Waka, les jeunes n'étaient plus d'accord avec les actions de l'ancienne équipe.
22: Il est seulement à seul dans le bureau, il monopolise tout. Au-delà de tout ça, il est accusé de manière récidive pour les cas des VBG. Du coup, on a interrogé les jeunes. Alors, j'ai écrit, j'ai mis en copie le sous-préfet, le maire, inspecteur de la jeunesse de sport de la Waka. J'ai mis en copie le secrétaire permanent principal. On a mis en place un bureau ad hoc. C'était le 10 août.
2: Une information confirmée par Alfred Godot, un jeune de la localité.
23: Ce que nous voulons vraiment à Guimaré, c'est vraiment le bureau qui était en amont là. C'est pas un bureau. Et ça marche pas auprès de la communauté. Nous, la jeunesse, nous ne voulons même pas ça. C'est seulement les deux personnes qui travaillent dans ce bureau là. Nous voulons seulement le développement de notre localité. Nous voulons maintenant un changement de notre localité.
2: Mais d'après nos informations, le secrétaire permanent du conseil consultatif de la jeunesse centrafricaine ici à Bangui a pris la décision de le remettre à son poste.
22: Si au niveau du secrétaire permanent principal du conseil consultatif, il devait m'appeler quand même pour demander ma version. Et lui, il n'a pas fait. Il a pris une note demandée au procureur de rétablir le président, que j'appelle aujourd'hui ex-président, dans sa fonction. Aujourd'hui, il nous parle de textes et pourtant, il y a des textes qui sont encore au niveau du ministère pour les toilettages. Comment on peut appliquer un texte qui n'est pas encore publié?
2: Cependant, ce dernier affirme avoir appliqué les textes. Thierry Pérol.
24: Que je n'ai jamais reçu ce document-là. Il accuse qu'il les auteurs de VBG. En fait, c'est des trucs qui ne sont pas en lien avec les textes. Ce qu'il a fait est un non-événement. Nous allons effectuer un déplacement pour s'imprégner de la situation. Les textes ont été validés du 10 au 11 juillet. Et moi, je suis le garant de ces textes.
2: Pour le moment, les jeunes attendent que les autorités organisent à nouveau l'élection pour pouvoir reprendre leurs activités. Entre-temps, le président contesté a été jugé ce mercredi. Selon les autorités judiciaires de Grimari, il a été condamné à un mois de prison pour des violences contre sa femme. WHH développe davantage de compétences en faveur des jeunes pour lutter contre le chômage.
20: À travers son projet dénommé Ndarati Kikiriki, lancé depuis 2022, l'organisation a bouclé mercredi à Bangui ses activités socio-professionnelles. Près de 3000 jeunes en provenance de 6 préfectures sont impactés par ce programme de développement. Le point avec Destin de Bonheur, Willico.
25: Selon les données de l'ONG WHH, entre 2022 et 2026, 2600 jeunes ont été formés en agriculture, maraîchage, hôtellerie, mécanique et couture. Des métiers qui ont permis aux jeunes de trouver de l'emploi dans les préfectures de Lomelapoko, Lobaï, Kemo, Waka, Sangambaïré et Mamere Kadei. Varis Pana, l'une des bénéficiaires de ce projet venant de Maïki, peut désormais prendre en charge sa famille grâce au métier qu'elle choisit.
26: Ils nous ont formés en couture. Après, ils nous ont remis une machine à coudre. Présentement, j'ai déjà commencé à coudre les habits et j'ai constaté que je ne manque pas d'argent. Je conçois même mes propres habits.
25: Pour les autorités locales des préfectures ciblées par le projet Ndarati Kikiriki, les métiers offerts aux jeunes leur permettront de lutter contre le chômage et favoriser le développement. Solange Makanda Mokolomboka, sous-préfet de Boali.
27: Comme les bénéficiaires eux-mêmes l'ont témoigné, certains ont reçu de l'argent pour créer des AGR. Donc ils ne vont pas rester chômeurs. Ils vont chercher à gagner leur vie.
25: Selon les responsables de l'ONG WHH, le projet ne se limite pas seulement à la formation, mais l'accompagnement des jeunes jusqu'à l'insertion sociale. Alexis Mbetigaza, chef de projet Ndarati Kikiriki.
28: Nous devons encore travailler pour que tous ces jeunes formés soient effectivement installés et accompagnés pour qu'ils puissent développer leur activité génératrice de revenus. Mais WHH doit continuer et répondre aux besoins de la communauté surtout et précisément de la jeunesse centrafricaine.
25: Aujourd'hui, le chômage des jeunes reste un sérieux problème en République centrafricaine. Selon plusieurs observateurs, les responsables du projet Ndarati Kikiriki attendent des autorités centrafricaines une action afin de pérenniser cette initiative.
1: Nathan Hachakopuli, le secteur Satou Bassin situé dans le quartier Gobongo 5 se transforme en une véritable zone inondable.
20: Oui, elle vit rétablie dans une cuvette marécageuse. Ce secteur devient presque inhabitable dès que l'eau monte. Mais en submergée, ruelles boueuses et eau stagnante rythment le quotidien des habitants qui vivent désormais dans la crainte constante des maladies épidémiques. Un reportage de Jeff Dao.
3: Ici, dans le secteur Satou-Bassin, difficile de circuler après une pluie. Les voies d'accès sont envahies par la boue et l'eau stagnante s'étend dans plusieurs coins du quartier. Dans certaines concessions, le niveau de l'eau dépasse les fondations et pénètre à l'intérieur des habitations. Il risque Dieu veille Anguiwala, un habitant, raconte le calvaire.
4: Quand il pleut, nous avons beaucoup de difficultés à nous asseoir et à accéder aux maisons car les eaux stagnent et les routes deviennent impraticables. Lors des récentes pluies, l'eau est même entrée dans certaines maisons obligeant les habitants à sortir leurs bagages. Lorsque l'eau déborde, les habitants construisent des fausses fondations autour des maisons. Parfois, ils construisent également des barrages avec des briques et des agglos devant les portes. Malgré toutes ces précautions, ils utilisent aussi des sacs remplis de sable qu'ils placent sous les portes afin d'empêcher l'eau de pluie d'entrer dans les maisons.
3: Une situation qui complique le quotidien des habitants. Petula Kouibona, une mère allaitante, s'inquiète pour la santé des enfants du secteur.
5: Quand il pleut, les eaux stagnent et pénètrent les maisons. L'absence des canaux d'évacuation empêche l'eau de s'écouler correctement, ce qui favorise la prolifération des moustiques et augmente les risques de paludisme. Les enfants tombent régulièrement malades.
3: Pour Marie Spéfio, chef par intérim du quartier Gobongo 5, cette situation n'est pas seulement un problème de confort, elle révèle également d'une question de santé publique.
6: Cela fait plusieurs années que nous nous plaignons de cette situation. Les eaux stagnantes favorisent la prolifération des moustiques et l'apparition des maladies, notamment le paludisme et les infections parasitaires, et augmentent les risques sanitaires dans le quartier. Il est donc important d'assainir le quartier et mettre en place un système de drainage efficace afin de permettre l'évacuation des eaux et de faciliter la circulation des habitants dans le secteur.
3: Au secteur Satou-Bassin du quartier Gobongo 5, entre maisons inondées, passages impraticables et risques sanitaires, la population attend désormais des solutions durables pour sortir définitivement de cette impasse.
1: Le collecte des 18 centrales syndicales revient sur leur point de revendication déposé sur la table du gouvernement le 3 juillet dernier.
20: Oui, parmi leurs revendications figurent notamment une augmentation des salaires, des pensions, des fonctionnaires, des meilleurs équipements dans les hôpitaux ainsi que la réhabilitation des routes à l'intérieur du pays. Hubert Bindadié, président du collectif au micro de Sabrina Larissa Nailo.
7: Nous avons demandé au point 1 l'augmentation des salaires des fonctionnaires et agents de l'État à 40% et le taux de pension à 35% pour faire face aux coûts exorbitants de la vie. Et en 2, nous avons demandé pour que l'État puisse apposer son auguste ceinture sur le décret d'application du statut général de la fonction publique. En 3, nous avons demandé au gouvernement d'apurer simplement ces arrêts de salaire-là. En 4, nous avons demandé à l'État d'améliorer les plateaux techniques dans les hôpitaux et renforcer la capacité des médecins pour une meilleure prise en charge des patients. Et en 5, nous avons des problèmes de routes. C'est pourquoi nous avons demandé à l'État d'améliorer les routes et les pistes rurales pour une meilleure mobilité des populations et pour la libre circulation des personnes et des biens.
20: L'intégralité de l'interview de Hubert Bindadié, président du collectif des 18 centrales syndicales, est à suivre à la fin de ce journal.
1: Actualité internationale. En République démocratique du Congo, le président Félix Tshisekedi a lancé jeudi un dialogue national pour la paix, la cohésion et la refondation de l'État.
20: Le processus doit commencer dans les 26 provinces avant des discussions nationales à Kinshasa. Il devra durer 3 mois au minimum. La majorité, l'opposition, la société civile et les confessions religieuses sont appelées à participer. En revanche, les groupes qui continuent de prendre les armes seront exclus du dialogue.
1: Page sport en football, les quarts de finale de la Soulique de Niawara 1 à Kokor 1 démarrent cet après-midi.
20: À 15h, Somalie jouera contre Saint-Esprit et demain samedi, à la même heure, FC Corollaire affrontera FC Foyer.
1: Football à l'international, le tirage au sort de la phase de Ligue de la Ligue des Champions 2026-2027 a été effectué hier à Bamako.
20: À Monaco, Elvire, les 36 équipes engagées connaissent désormais leurs 8 prochains adversaires parmi les affiches à suivre. Le Le Real Madrid affrontera l'Arsenal et l'Inter Milan, tandis que le Paris Saint-Germain sera opposé au FC Barcelone. À Manchester City et Aston Villa, la phase de la Ligue débutera ce 8 septembre. Le 8 septembre prochain, chaque équipe disputera 8 rencontres avant la suite.

0: capacités, que s'inscrit donc ma présence ici à Bangui. Cette fédération a compris que la fondation du développement de cette discipline du roller en Centrafrique passe forcément par la formation des officiels, des juges, des coachs et même des athlètes pour comprendre donc les règles du jeu, pour comprendre comment se déroule une compétition de roller et pour s'inscrire bien évidemment dans cette fête du roller en Afrique et dans le monde. Mais il faut noter que le roller se pratique à la fois sur route et sur la piste. Une piste qui n'existe pratiquement pas en Afrique, mais qui s'adapte également à la route. Et donc, les infrastructures disponibles ici en termes de route permettent bien évidemment à la fédération d'organiser, de former et donc de développer le roller en République centrafricaine.
1: Et voilà tout pour ce journal de ce matin en français sur Radio Lekeluka. Merci à tous les auditeurs et auditrices de l'avoir suivi. Nous donnons rendez-vous pour 7h, la version en sango. Elvire Kintombe, nous vous remettons à l'antenne.
2: Merci bien Nathan, on se retrouve tout à l'heure là. Nous nous préparons maintenant pour notre invité.
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2: 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Radio Ndekiluka ressort aujourd'hui comme invité Hubert Binadier, président du collectif des 18 centrales syndicales. Avec Sabrina Larissa-Nailo, il revient sur les différents points de leurs revendications déposées sur la table du gouvernement le 3 juillet dernier suivant.
5: Monsieur Hubert Binadier, bonjour.
6: Bonjour.
5: Vous avez remis un mémorandum au président de la République. Quelles sont donc aujourd'hui les principales revendications des travailleurs centrafricains à l'endroit du chef de l'État?
6: Effectivement, s'il nous faut rappeler, en date du 3 juillet 2026, le chef de l'État a convié tous les leaders syndicaux et parmi nous, nous avons la plateforme des 6 centrales syndicales déclarées les plus représentatives et nous les 18 centrales syndicales. Et habituellement, comme on veut aller à des rencontres de haut niveau de cette manière-là, il était question qu'on puisse se préparer. Et nous avons amené en main notre mémorandum. Dans nos revendications habituelles, nous avons demandé au point 1 l'augmentation de salaire des fonctionnaires et agents de l'État à 40% et le taux de pension à 35% pour faire face aux coûts exorbitants de la vie. Et en deux, nous avons demandé pour que l'État puisse apposer son auguste ceinture sur le décret d'application du statut général de la fonction publique. En trois, nous avons demandé au gouvernement d'apurer simplement ces arrêts de salaire-là. En quatre, nous avons demandé à l'État d'améliorer les plateaux techniques dans les hôpitaux et de renforcer la capacité des médecins pour une meilleure prise en charge des patients. Et en cinq, nous avons des problèmes de routes. C'est pourquoi nous avons demandé à l'État d'améliorer les routes et les pistes rurales pour une meilleure mobilité des populations et pour la libre circulation des personnes et des biens. Et en 5, nous avons demandé si on peut nommer des enseignants qualifiés à la tête de ces structures-là. En 7, vous savez, à l'université de Bangui, nous avons un harem de population. C'est pourquoi nous avons demandé de construire deux universités. L'une à Boire et l'autre à Bambari. Et enfin, vous savez tous comme moi que nous avons des dirigeants qui détournent les biens de l'État. Et c'est pourquoi nous avons dit, ces gens-là qui détournent les deniers publics, il faut les traduire devant les instances judiciaires. Et voilà, c'est ce que nous avons fait dans ce mémorandum que nous avons remis au chef de l'État. C'était officiel. Et ce document a été signé par les 18 centrales syndicales. À cet effet, il faut bien préciser, dans ce document que nous avons remis au chef de l'État, il est mentionné nulle part que le syndicat a demandé de limoger le ministre de l'Éducation nationale, à savoir le ministre d'État Aurélien Simplice Zingas.
5: Monsieur Hubert Binadier, selon vous, aujourd'hui, les travailleurs estiment-ils que leurs conditions de travail se sont améliorées ou...

0: encore dégradé davantage.
1: Les travailleurs disent beaucoup plus que ce sont dans leurs conditions de travail ne sont pas bien. Il faut voir avec le gouvernement pour que les travailleurs aient des conditions décentes de travail. Et c'est ce que nous faisons du jour au lendemain. Comme je vous ai dit, nous avons déposé officiellement dans de bonnes mains, j'ai dit, dans de bonnes mains. Pourquoi? Parce que c'est le chef de l'État à qui on a remis le mémorandum. Et le mémorandum regroupe tout ce que nous venons de débattre ici. Donc je crois que dans un proche délai, le gouvernement va nous appeler pour qu'on puisse rester autour de table, négocier des conditions de vie ou des conditions de travail des travailleurs et voir au moins augmenter le salaire pour que le panier de ménagères ne soit pas vide.
0: Dans vos revendications que vous avez remises au président de la République, que proposez-vous concrètement pour réduire les difficultés auxquelles sont confrontés les élèves et étudiants, notamment en matière d'infrastructures, de matériel scolaire et de frais de scolarité?
1: Effectivement, en ce qui concerne les frais de scolarité, sur le plan public, ça ne pose pas beaucoup de problèmes parce que l'école est gratuite. En République centrafricaine, nous avons l'INERAP qui est là avec des partenaires qui sont à pied d'œuvre de mettre à la disposition de l'école centrafricaine de manuels scolaires conçus sur le sol centrafricain. Ça, je jette déjà des fleurs au ministère de l'Éducation nationale. Et en ce qui concerne les infrastructures, je crois qu'effectivement, c'est ce que le gouvernement est en train de faire avec les partenaires, mais il en manque, il y a des établissements qui manquent aussi d'infrastructures. Et donc, j'exhorte le gouvernement à pouvoir continuer dans cet élan-là pour construire des bâtiments pour pouvoir observer les élèves. Et quand on monte un peu au niveau de l'enseignement supérieur, c'est là où le bas blesse, où nous avons vraiment l'unique université pour le pays et ça pose problème.
0: Mais si le gouvernement ne répond pas favorablement à ces revendications, quelles seront les prochaines actions envisagées par le syndicat?
1: Je crois que nous avons un processus, comme je l'ai toujours dit. Une fois que nous avons déposé les revendications sur la table du gouvernement, nous avons un autre chemin, c'est-à-dire quoi, le CPCN qui est le cadre permanent de négociation et de concertation. Nous devons faire remonter nos revendications au ministre de la fonction publique. C'est lui qui est le président de CPCN. Donc avec lui, nous avons déclenché ce processus-là. Et c'est à lui de remonter l'information parce que le gouvernement est déjà informé à suffisance sur ce qu'on a déposé, le mémorandum cohésion que nous avons déposé, où le chef de l'État a remis au Premier ministre et le Premier ministre, à son tour, va remettre aux membres du gouvernement pour que chaque ministre soit informé de la situation en ce qui les concerne personnellement pour pouvoir enclencher une négociation d'abord au niveau de CPCN et voir avec le ministre beaucoup plus tout ce que nous avons demandé. Si on parle d'augmentation de salaire, si on parle d'éponger les arrêts de salaire, cela engage directement le ministre des Finances. Et donc avec lui aussi, on va essayer de faire des simulations comme on l'a fait dans le passé pour voir est-ce qu'il y a de l'argent et pour voir est-ce que si on monte le salaire de tel ou on augmente le salaire de 1, de 2, de 3%, on voit le coût et comme ça on va trouver un terrain d'entente avec tout le monde. Nous avons porté les revendications, mais quand on part en négociation, c'est l'ensemble des centrales syndicales qui part en négociation et non les porteurs de ces revendications-là.
0: Monsieur le secrétaire général, si vous aviez la possibilité de demander au président de la République de prendre seulement 3 décisions immédiates pour améliorer la vie des travailleurs, les conditions d'études et les conditions de vie des centrafricains, quelles seraient-elles?
1: Moi, je vais commencer d'abord par les plateaux techniques à l'hôpital. Il faut voir au moins le cas des hôpitaux. Parce que quand on vient à l'hôpital, il se pose un problème du personnel qualifié. Et nous avons un problème des plateaux techniques pour diagnostiquer des cas de maladie. Ça pose problème et il faut que l'État puisse commencer. Ça, c'est primordial. Et après la santé, nous allons demander à l'éducation. On va mettre beaucoup plus l'accent sur la création des universités, comme nous l'avons dit, une à Boire et une à Bambaré. Et enfin, on va regarder maintenant l'augmentation de salaire. C'est là où le bas blesse. Et quand nous avons la santé, et quand on s'alimente bien, la maladie fuit. Quand l'État augmente le salaire, je crois que on va regrouper tous ces aspects-là pour que la vie des travailleurs soit la meilleure.
0: Monsieur Hubert Bidandi, merci.
1: C'est à moi de vous dire merci.
2: Et voilà, il est comme invité de la rédaction de Radio Ndekeloka aujourd'hui, ce matin, voilà pour ce vendredi. Président du collectif des 18 centrales syndicales, il répondait bien aux questions de Sabrina Larissa Nailo sur les différents points de leurs revendications déposées sur la table du gouvernement le 3 juillet dernier. Et nous retrouverons bien Sabrina Larissa Nailo dans la chronique économique dans quelques instants. Mais là, après, nous repartons pour de la musique avec Chaim Téparti. 6h23 minutes sur Radio Ndekeloka, confort d'écoute et bon réveil matinal, c'est maintenant que vous nous rejoignez. Voilà tout pour le journal en français sur Radio Ndekeloka. À 7h, ça sera la partie en sango.

0: Voilà, comme sifflé depuis tout à l'heure, on disait bien qu'on allait retrouver Sabrina Larissa-Neilo pour la chronique économique. Elle est encore là avec nous. Sabrina, bonjour. Quel sujet est-ce que vous allez aborder aujourd'hui?
1: Bonjour Elvire Kentombe, bonjour à toutes et à tous. Aujourd'hui, nous nous intéressons à la formation d'environ 3000 jeunes aux petits métiers initiés par l'ONG WHH dans le but de favoriser leur insertion professionnelle et de lutter contre le chômage.
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1: L'ONG WHH développe davantage de compétences en faveur des jeunes pour lutter contre le chômage à travers son projet dénommé Ndaratikekereke. Lancé depuis 2022, l'organisation a bouclé mercredi à Bangui ses activités socio-professionnelles. Près de 3000 jeunes en provenance de 6 préfectures sont impactés par ce programme de développement. Le point avec Destin de Bonheur, Willy Kong.
3: Selon les données de l'ONG WHH, entre 2022 et 2026, 2600 jeunes ont été formés en agriculture, maraîchage, hôtellerie, mécanique et couture. Des métiers qui ont permis aux jeunes de trouver de l'emploi dans les préfectures de Lomelapoko, Lobaye, Kemo, Waka, Sangambaire et Mambere Kadei. Varis Kpana, l'une des bénéficiaires de ce projet venant de Maiki, peut désormais prendre en charge sa famille grâce au métier qu'elle choisit.
4: Ils nous ont formés en couture. Après, ils nous ont remis une machine à coudre. Présentement, j'ai déjà commencé à coudre les habits et j'ai constaté que je ne manque pas d'argent. Je conçois même mes propres habits.
3: Pour les autorités locales des préfectures ciblées par le projet Ndaratikekereke, les métiers offerts aux jeunes leur permettront de lutter contre le chômage et favoriser le développement. Solange Makanda Mokolomboka, sous-préfet de Boali.
1: Comme les bénéficiaires eux-mêmes l'ont témoigné, certains ont reçu de l'argent pour créer des AGR. Donc, ils ne vont pas rester chômeurs. Ils vont chercher à gagner leur vie.
3: Selon les responsables de l'ONG WHH, le projet ne se limite pas seulement à la formation, mais l'accompagnement des jeunes jusqu'à l'insertion sociale. Alexis Mbetigaza, chef de projet Ndaratikekereke.
5: Nous devons encore travailler pour que tous ces jeunes formés soient effectivement installés et accompagnés pour qu'ils puissent développer leur activité génératrice de revenus. Mais WHH doit continuer et répondre aux besoins de la communauté surtout et précisément de la jeunesse centrafricaine.
3: Aujourd'hui, le chômage des jeunes reste un sérieux problème en République centrafricaine selon plusieurs observateurs. Les responsables du projet Ndaratikekereke attendent des autorités centrafricaines une action afin de pérenniser cette initiative.
1: Au-delà de l'apprentissage des métiers, ces formations représentent un véritable levier économique en permettant à des milliers de jeunes de travailler, de créer de petites activités et de gérer des revenus. Elles contribuent à réduire le chômage, à renforcer l'autonomie financière des bénéficiaires et à stimuler l'économie nationale.
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remercions bien Savona Larissa Neylo pour la chronique économique, la version Sango. On vous retrouvera encore à 7h pour cela. Maintenant, les infos du ciel. Rubrique météo sur Radio Ndiki Lokan. Commençons d'abord ici à Bangui. Ici à Bangui, aujourd'hui, l'état du ciel restera changeant. Les températures pour ce vendredi vont varier entre 24 degrés à 32 degrés au cours de la journée. Elles seront bien chaudes dans les après-midi, c'est-à-dire les après-midi, il y aura bien du soleil. Depuis 3h jusqu'à 7h sur Bangui, nous avons 24 degrés avec un risque de pluie élevé à 30%. La présence des nuages qui ont couvert le ciel, et c'est parfois dense. Il y a alors possibilité d'adverse cet après-midi. Bon, il va embrasser 32 degrés, aucun risque de pluie, il y aura bien le soleil, mais en fin de journée, il pourrait bien qu'il pleuve ce soir. Bon, il va embrasser 26 jusqu'à 23 degrés dans la nuit, et risque de pluie élevé à 25-55 degrés. Nous quittons Bangui pour Bangassou. À Bangassou aujourd'hui, le temps deviendra plus incertain au cours de la journée. Les températures depuis Bangassou vont varier entre 23 et 34 degrés. Les températures seront bien chaudes dans les après-midi également. Ce matin, il fait 23 degrés à Bangassou, aucun risque de pluie. Mais les après-midi, bien qu'il y aura bien le soleil, Bangassou va embrasser 34 degrés avec un risque de pluie élevé à 20%. Ce soir, à Bangassou, 25 degrés. Les risques de pluie sont élevés à 45%. Dans la nuit, il va bien pleuvoir à Bangassou avec des brouillards bien lancés, des nuages bas, avec un risque de pluie élevé à 50% et 22 degrés. Voilà sur Radio Ndiki Loka, votre info du ciel que nous avons récolté pour vous, pour Bangui et Bangassou. Merci pour votre choix.

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1: Cela dit, Radio Ndekeloka est partout et travaille bien pour vous. Voilà, donc très très bientôt, nous allons suivre la suite de notre programme. Bon, c'est au second moment. Maintenant, d'après, Nando d'Afon Ndekeloka, Benzini Balota, Nandoni Ousiawena, Tiketa Pizan Mogaton, Sosoba Ekoji, Tani Waran, Emmanuel Sambli Fils, Nagenechi, Lonati, Kwasi, Nambaiti, Afrika, Nalango, Tilasso, et Kakatonga Soba, Yuterati, là. 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
2: 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Répète après moi, précepteurs.
0: Les persécuteurs.
2: Oh là là, on dit les précepteurs. Parce que trop, c'est trop.
0: Voilà.
2: Ils ont augmenté le prix de l'école. Qui finit nous va aller étudier en Europe. Ah, mais oui.
0: Mais à la période de la bonne Europe, ni qui va persécuteurs, mais à Gagala,
2: on dit les récepteurs, les précepteurs, les précepteurs.
0: À la Gagala, on sait nous. Parce qu'il y en a trop.
1: C'est pas quoi?
2: Oui.
1: Maman, il a fait une adolescence.
2: Ta fille là, c'est l'enfant Barabingi. Ça, c'est l'effet de la prison.
3: Ils ont augmenté
2: les frais de scolarité. Ils ont augmenté les frais d'inscription. Sans tenue, c'est augmenté. Donc, j'ai décidé d'envoyer Titi nous continuer en Europe. Parce que moi, j'ai des écoles en Europe.
0: Avant de l'école de l'Europe.
2: Non, mais c'est ça le problème.
0: À mon avis, déjà, mais commencez à lancer la vie. Tu recherches.
3: Précepteur.
0: Voilà.
2: Ton nom est le précepteur. Le bâtiment est le monsieur Tiangada. Le nouvelle. Parce qu'ils sont déjà l'ordinaire.
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3: 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00 tonso article numéro 00 tonso mais application ni zéro par rapport
4: à ça. C'est quoi là? Amène les comptes du gouvernement qui sont encore pris dans le temps de bulletin à carrément de la mine à Warna.
3: 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Aïe, la population maintenant à que torturer. À la zéra t'étenir.
4: 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Parce que
3: Il y a son
5: Et qui nous doit aller en Europe.
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0: 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Un grand merci à votre endroit. Voilà, nous allons maintenant vous donner le livret, ce que nous avons pu recueillir comme événement ayant marqué la date du 28 août comme éphéméride. Donc, débutons ainsi, le 28 août en 1833, a eu l'abolition de l'esclavage dans l'Empire britannique grâce au Slavery Abolition Act 1833. Et le 28 août 1963, Martin Luther King a prononcé son célèbre discours I Have a Dream à Washington. Cette même date, pour l'année 1988, s'est produit un accident. L'accident de Westem sur la base aérienne de Westem en Allemagne. Trois avions se percutent et chutent sur la foule, faisant 70 morts et 346 blessés. Pour finir, en RCA ici, cette date le 28 août, le ralliement de Lubangui-Chari actuelle République centrafricaine à la France libre a eu lieu le 28 août 1940 et a marqué l'histoire de Bangui, ancrant la capitale dans la résistance menée par le général de Gaulle. Sous l'impulsion de figures locales et coloniales, le territoire choisit de se rallier à la France libre, empruntant le pas au Tchad et au Cameroun voisins, ce qui permet d'en faire une base stratégique pour les opérations militaires en Afrique. Cette même date, le 28 août en 2020, une cérémonie officielle a acté l'intégration de la présentation au drapeau de 800 nouvelles recrues des forces de sécurité intérieure à l'école nationale de police de Bangui en présence des autorités nationales. Bangui a abrité le 28 août 2024 la 8e réunion de coordination consacrée à l'évaluation des progrès de l'accord politique pour la paix et la réconciliation abrégé APPR et la feuille de route de Luanda. Voilà tout ce que nous avons pu retenir ou encore recueillir comme info, événement, ayant marqué la date du 28 août comme éphéméride sur Radio Ndikiluka. Nous vous remercions toujours pour votre fidélité d'écoute. Nous nous préparons maintenant pour le journal en Sango qu'on va bien suivre à partir de 7h00. Votre chronique, un jour, une chanson d'abord.
1: Bonjour à tout le monde, je m'appelle Mambolo Naomi Teresa. Ma chanson préférée, c'est la chanson de Les Cartes que je veux. 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

0: 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Et là, il y a une négociation. Maintenant, il y a un statut particulier. L'enseignement supérieur aura un statut particulier. Il y a une négociation. Il y a un gouvernement. Non, si il peut être en train de se faire, il peut être en train de se faire. Il y a une négociation. Il y a une négociation. Il y a une négociation. Il y a une négociation. Il y a une
1: négociation. Mais quand on a un groupe, il y a une revendication. Il y a une négociation. Il y a un syndicat qui s'est rendu à la négociation. Il y a une négociation.
0: Tant que c'est Tereso, il n'a pas de gangot, il s'est rendu à paix. Toujours, il s'est privilégié le gouvernement parce qu'il a un pacte social. Ceci est un acte contre le gouvernement. Ce qui a été fait, c'est un acte contre le déyamba. Ton a un régime qui a été fait, mais un acte contre le déyamba. Dans le pacte social, le gouvernement a été fait, un investisseur qui a été fait, un bailleur qui a été fait, un acte contre le déyamba, un acte ti azuso asara kusala ti ti tene dichingo ti adichinzoni
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0: Ah, tu cherches un titre signé par Dadju featuring Laetitia. Voilà, ça nous a permis d'attendre le thème de suivre la chronique Le Bon Mot avec le professeur Jean-Pierre Rousseau.
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2: La mégalomanie. Méga, mégalo, mégalie. Élément du grec mégas, mégalou, grand. Indique la multiplication de l'unité dont il précède le nom. En métrologie, par un million. On parle de mégahertz, mégajoule, mégaoctet, etc. Manie, du bas latin mania, folie. La mégalomanie est un nom féminin de mégalo et manie, comportement pathologique caractérisé par le désir excessif de gloire, de puissance, ou par l'illusion qu'on les possède, délire, folie des grandeurs, ambition, orgueil démesuré, goût du colossal. La mégalomanie. 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
1: 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Il est 8h suivant le résumé d'informations avec Nathan de Saint-Stéphane Ngombe.
2: Bonjour à vous, Gisèle Berthier Amazoda, et confort d'écoute à tous nos auditeurs. Après une courte pause en début de semaine, les audiences pour crimes de guerre et crimes contre l'humanité dans l'affaire Boussembélé ont recommencé hier devant la Cour pénale spéciale. Hier, les juges ont écouté le témoignage d'une victime, Bienvenue Ngarou. Cet homme est venu raconter ce qu'il a vécu lors de l'incendie du supermarché, les points forts de son interrogatoire avec Onja Villa Bissayo.
3: Le témoin Bienvenue Ngarou a affirmé que les accusés présents au tribunal ne sont pas responsables de son arrestation. Selon lui, c'est l'ancien président François Bozizé qui a directement ordonné son emprisonnement après l'incendie du supermarché Ryan. Interrogé ensuite sur de possibles violences commises par Vianney Semdiro au centre militaire de Boussembélé, le témoin a été très clair. Il n'a subi aucune violence de sa part. Au contraire, il a même salué un geste d'aide de l'accusé lors de la visite d'un proche en prison. À la question de savoir qu'est-ce qu'on vous reprochait, le témoin a donné des détails précis. Sur ses documents d'arrestation, il était accusé d'association de malfaiteurs, d'incendie volontaire et de violence. Autre surprise dans son témoignage, contrairement aux autres victimes passées à la barre avant lui, il affirme que les prisonniers avaient le droit de recevoir des visites. Enfin, concernant l'ancien président, le témoin confirme que François Bozizé se rendait régulièrement dans ce centre militaire, mais qu'il ne les a jamais rencontrés. Le témoin a également déclaré qu'il n'avait jamais vu ni entendu parler de Charles Massy. De même, les accusés Firmin Junior Danboy et Eugène Gaïkwissé lui sont totalement inconnus. Au terme de son interrogatoire, Bienvenue Ngarou a réclamé réparation. Cet emprisonnement sans motif réel lui a fait perdre son travail et a brisé son équilibre psychologique. Les audiences suspendues en fin de journée reprendront ce vendredi. Ce sera au tour du parquet, des avocats de la partie civile et de la défense de prendre la parole pour éclaircir le rôle des accusés. Rappelons que l'ancien président François Bozizé, Firmin Junior Danboy, Eugène Gaïkwissé sont poursuivis pour des crimes contre l'humanité, des faits commis à Boussembélé, Boire et Bangui entre février 2009 et mars 2013.
2: Le collectif des 18 centrales syndicales revient sur leur point de revendication des sur la table du gouvernement le 3 juillet dernier. Parmi les revendications figurent notamment une augmentation des salaires et des pensions des fonctionnaires, de meilleurs équipements dans les hôpitaux ainsi que la réhabilitation des routes à l'intérieur du pays. Hubert Bindadi, président du dit collectif, au micro de Sabrina Larissa Nailo.
4: Nous avons demandé au point 1 l'augmentation des salaires des fonctionnaires et agents de l'État à 40% et le taux de pension à 35% pour faire face aux coûts exorbitants de la vie. Et en 2, nous avons demandé pour que l'État puisse a posé son auguste ceinture sur le décret d'application du statut général de la fonction publique. En 3, et nous avons demandé au gouvernement d'apurer simplement ces arrêts de salaire-là. En 4, nous avons demandé à l'État d'améliorer les plateaux techniques dans les hôpitaux et de renforcer la capacité des médecins pour une meilleure prise en charge des patients. Et en 5, nous avons des problèmes de routes. C'est pourquoi nous avons demandé à l'État d'améliorer les routes et les pistes rurales pour une meilleure mobilité des populations et pour la libre circulation des personnes et des biens.
2: Dans ce résumé, on fait un tour à l'international en République démocratique du Congo. Le président Félix Tshisekedi a lancé hier jeudi un dialogue national pour la paix, la cohésion sociale et la refondation de l'État. Le processus doit commencer dans les 26 provinces avant des discussions nationales à Kinshasa. Il devra durer 3 mois au maximum. La majorité, l'opposition, la société civile et les confessions religieuses sont appelées à participer. En revanche, les groupes qui continuent de prendre les armes seront exclus du dialogue. En sport, dans ce résumé d'actualité, football à l'international, le tirage au sort de la phase de la Ligue des Champions 2026-2027 a été effectué hier à Monaco. Les 36 équipes engagées connaissent désormais leurs 8 adversaires. Parmi les affiches à suivre, le Real Madrid affrontera l'Arsenal et l'Inter Milan, tandis que le Paris Saint-Germain sera opposé au FC Barcelone, à Manchester City et à Aston Villa. La phase de la Ligue débutera le 8 septembre prochain. Chaque équipe disputera 8 rencontres avant la suite de la compétition. C'est la fin de ce résumé d'actualité, mais ne quittez pas la version Sango, c'est tout de suite. 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

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Passons maintenant à la lecture de quelques avis communiqués en français et sango. La direction générale de la formation professionnelle du complexe scolaire et universitaire Avenir tient à informer le public national que les inscriptions pour le compte de l'année académique 2026-2027 sont déjà ouvertes. À cet effet, elle offre des formations spécialisées dans les filières suivantes: logistique et transport, transit douane, informatique générale, maintenance informatique et réseau informatique, soins infirmiers, électricité et bâtiments, froid et climatisation, hôtellerie, ainsi que les cours de langue français et anglais. Pour toute information supplémentaire ou relative aux modalités d'inscription, veuillez vous adresser à la direction ou contacter les numéros suivant: 76 03 77 86 74 43 22 45 ou 70 22 32 91. Votre réussite est notre ultime souci, car la formation professionnelle ponctuelle accélérera aussitôt votre intégration socio-professionnelle. Le complexe scolaire bilingue académique de L'Espoir Rima, situé derrière le siège de KNK à côté du lycée Barthélemy Bouganda sous l'avenue de l'Indépendance, a le plaisir d'informer les parents d'élèves que les inscriptions de la maternelle du CI au CM2, de la 6e en 3e ont démarré. Venez nombreux inscrire ou confirmer les inscriptions de vos enfants, car le nombre de places est toujours limité par salle de classe. Il y a réduction sur les frais d'écolage. Soyez les bienvenus. Toute personne à l'écoute du présent communiqué et prier d'en faire large diffusion. Le promoteur, Pasteur Balézou. Le complexe scolaire Jean Gervais, situé au quartier Bangouma, au croisement village SOS d'enfants, dans le 7e arrondissement de Bangui, informe la population que les inscriptions ont déjà commencé, de la maternelle au primaire. Maternelle, inscription, première tranche,

0: 43 000, deuxième tranche 15 000, troisième tranche 15 000, le tout 73 000. Primaire, inscription, première tranche 39 000, deuxième tranche 15 000, troisième tranche 15 000, tout à 69 000 francs CFA. Les tenues seront offertes au nombre de 3 par chaque enfant. Pour tout renseignement complémentaire, veuillez vous adresser à la direction ou appeler directement le numéro 72 50 77 80 75 50 77 80. L'école chrétienne de Mbosoro informe les parents habitant les quartiers Mbosoro, Bimbo, Zangonya, de la Cour, Banikula, que les inscriptions pour l'année académique 2026-2027 sont ouvertes depuis le 2 août. Prière de venir massivement inscrire vos enfants, car les places sont très limitées. Toute personne à l'écoute du présent communiqué est prête d'en faire large diffusion, surtout aux parents intéressés. La direction du complexe scolaire Génération Future, situé en face du bureau de la poste de télécommunication du PK22, route de Damara, informe les parents d'élèves et les élèves que les inscriptions ont déjà commencé dans les sections suivantes: maternelle, moyenne et grande section, fondamentale 1 du CIO CM2, fondamentale 2 de la 6e en terminale série AB et SCD, formation professionnelle, hôtellerie, plomberie, électricité. Le complexe Génération Future offre un cadre idéal pour un encadrement pédagogique efficace des jeunes générations avec une cantine scolaire pendant les heures de pause. La rentrée académique sera effective le 15 septembre 2026. Pour tout renseignement complémentaire, adressez-vous à la direction du complexe ou appelez le numéro 72 90 60 71, 72 45 26 68 ou 75 79 44 78. 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
3: Aujourd'hui, on vous montre le plat de champignons aux oignons et à la viande. C'est un vrai délice, facile à préparer et parfait pour un repas en famille. Il combine la douceur des oignons, le goût tendre de la viande et la saveur des champignons pour un repas savoureux et réconfortant. Ah oui! Pour cette recette, vous aurez besoin des champignons frais, de la viande de bœuf ou poulet coupée en petits morceaux. Si vous utilisez du bœuf, je vous conseille la partie tendre comme le filet, deux oignons moyens, deux gousses d'ail que vous allez hacher finement, du piment frais, mais c'est facultatif selon votre goût pour le piquant, de l'huile de palme ou huile végétale, du sel, quelques feuilles de laurier, du poivre au goût et de l'eau. Passons maintenant à la préparation. Nettoyez délicatement les champignons pour enlever toute saleté et coupez-les en quartiers ou en tranches selon leur taille. Faites-les bouillir pendant 30 minutes. Ensuite, pour la viande, coupez-la en morceaux pour une cuisson uniforme. Si vous utilisez du poulet, retirez la peau si vous le souhaitez. Maintenant, dans une grande poêle ou une casserole à fond épais, faites chauffer l'huile à feu moyen. Une fois l'huile chaude, ajoutez les morceaux de viande et faites-les cuire pendant 2 à 3 minutes en remuant régulièrement pour qu'ils ne se collent pas. Ajoutez les oignons émincés dans la poêle et faites-les revenir avec l'oignon pendant 5 minutes jusqu'à ce qu'ils deviennent transparents. Ajoutez l'ail haché et mélangez bien jusqu'à ce que l'ail dégage son arôme. Puis ajoutez les champignons pré-cuits et mélangez bien avec les autres ingrédients. Et si vous aimez le goût piquant, ajoutez le piment, le sel, les feuilles de laurier et le poivre. Pour couronner le tout, ajoutez de l'eau et laissez mijoter à feu doux pendant 20 minutes en remuant de temps en temps. La viande et les champignons doivent être bien cuits. Si vous aimez la sauce épaisse, laissez mijoter encore quelques minutes pour réduire un peu le liquide. Quand c'est prêt, retirez du feu et laissez reposer quelques minutes avant de servir. Ce plat se marie parfaitement avec du riz blanc, de la boule de manioc et même des bananes plantains frites. À très bientôt pour une nouvelle recette et n'oubliez pas notre rendez-vous de ce dimanche à 12h dans le magazine culinaire. 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petites tenani à la tenani iba tongo guguchi na oyonga na nyama sa unziawe et qui kire tu vas attendre tu m'as ni fini recette malgré ça rendez-vous tu dimanche à 12h à penalty quoi singa tu tongo 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
1: Nous appartenait.
4: Il y a une bande de gens qui sont venus me déguerpir.
1: Un matin comme ça, moi j'étais tout du toit dehors.
4: Il n'y a aucun document que j'ai vu.

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4: Merci à vous de choisir le Kaylin Tinver suivant le Flash Info de ce matin avec Nathan de Saint-Stéphane Ngombe. Bonjour Nathan.
5: On se resalue, juste une partie. Amazon Day, confort d'écoute à tous nos auditeurs. Après une courte pause observée au début de cette semaine, les audiences pour crimes de guerre et crimes contre l'humanité dans l'affaire Bossembélé ont recommencé hier devant la Cour pénale spéciale. Hier, les juges ont écouté le témoignage d'une victime. Il s'agit de Bienvenu Ngarou qui est venu raconter ce qu'il a vécu lors de l'incendie du supermarché Ryan. Autre actualité, Gislaine, le collectif des 18 centrales syndicales revient sur leur point de revendication déposé sur la table du gouvernement le 3 juillet dernier. Parmi leurs revendications figurent notamment une augmentation de salaire et des pensions des fonctionnaires, de meilleurs équipements dans les hôpitaux, ainsi que la réhabilitation des routes à l'intérieur du pays. Un tour à l'international. Au Népal, la crue a fait au moins 469 morts selon un nouveau bilan de la police népalaise ce vendredi même sur leur site X. Les autorités chinoises ont pour leur part fait état de 3 morts sur leur territoire du Tibet, portant le bilan provisoire de la catastrophe a au moins 472 morts et plus de 1400 disparus. En sport, football, les quarts de finale de la Soulique de Niawara à Kokoro 1 démarre cet après-midi à 15h. Somalie joue contre Saint-Esprit. 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

0: Au lieu de les garder à la maison, au lieu de les envoyer dans les marchés, dans les chantiers de mines d'or, pour les éduquer, les instruire, les former.
1: Il y aura du bon Gabriel, des sapins, on choisit grand verre.
0: Devenir la liberté de demain.
1: Les amis, tous les coups.
0: Ah oui. Ma campagne créole.
1: Oui, beau papa.
0: Le mariage de ma femme.
1: Tu viens.
0: Oh.
1: Les marraines et les parrains.
0: Ah bon.
1: Avec ma chemise à jabot. Et mes chaussures en croco.
0: On change de rythme, c'est pour faire plaisir à tout le monde. Faire danser tout le monde.
1: Ce serait le
0: plus souhaité. Bon début de week-end. Ah oui, au bureau, vous nous écoutez, dans les taxis et bus, dans les quartiers, dans les marchés.

0: Je trouverai peut-être une fiancée.
1: Même dans les établissements publics et privés, les choses se préparent.
0: Hein.
1: Ah oui, oui, très fort. Pour la rentrée scolaire 2026-2027. Mais c'est bien. Bon courage à vous. Dans les pharmacies, dans les hôpitaux, dans les départements ministériels, dans les entreprises commerciales, vous nous écoutez aussi. Personne n'a oublié.
0: Juste.

0: De zone mère météo, Yachiminko et Bertil, c'est Namazoda. 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Allez, on va t'insérer à Tansa Koussala. Il y a diverses garabas, le grand de Sogawe. 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
3: 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Il est 10h, le point d'actualité, une présentation de Emmanuel Sambolifis. Emmanuel, bonjour.
4: Bonjour Jefferson Zigaraba, confort d'écoute à tous. L'ONG WHH renforce les compétences des jeunes à travers son projet Ndarati Kekereke, lancé en 2022. L'organisation a clôturé mercredi à Bangui ses activités socio-professionnelles. Près de 3000 jeunes venus de 6 préfectures du pays ont bénéficié de ce programme destiné à améliorer leurs chances d'insertion professionnelle. À Sato Bassin, dans le quartier Gobongo 5, les habitants vivent au rythme des inondations. Situés dans une zone marécageuse, le secteur devient difficilement habitable après chaque forte pluie. Des maisons sont envahies par l'eau, les ruelles deviennent boueuses et les eaux stagnantes restent sur place. Une situation qui inquiète les habitants, notamment à cause du risque de maladies liées à l'eau. Actualité internationale à Madagascar, l'Assemblée nationale est réunie depuis le 25 août en session extraordinaire pour examiner 7 projets de loi. Mais l'institution est fortement critiquée, notamment par la Gen Z qui lui reproche de ne pas jouer pleinement son rôle de contre-pouvoir. Alors que les appels à la dissolution de l'Assemblée se multiplient, son président défend le travail des députés et leur intégrité. En sport, la Fédération centrafricaine de roller organise depuis avant-hier une session de formation destinée à ses officiels. Cette session vise à améliorer les compétences techniques des participants et à les familiariser avec les normes internationales de la discipline. 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

0: jalousie dans son couple.
1: La coupure intempestive de l'électricité.
2: Ah, quel courage.
3: Non, il faut qu'on soit sérieux à un moment donné.
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2: 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À la fin, qu'il n'y a pas à la question de prix. Même la question de l'eau, la même à une de consultation. Et même à une de l'eau, les quelques mises à son moment, pour la moitié, c'est mal. À une de consultation, je donne une consultation à ça, le prix. En fait, il y a des témoins de pauvres, là, qui n'ont pas attendu ça. Voilà, c'est un mise à cuire, après. Il faut gouvernement, c'est-à-dire le ministre de la Santé, à partir de la ministre, il faut assurer une gestion de santé, une gestion de santé, là, à nouveau, là, c'est une cause, là, je l'ai dit à la nationale, je crois, je vois, je l'ai dit à quoi. 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
5: 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libération de donc il fait une amie niveau si il y a son parfum et lui qui est privé une responsabilité finalement parce que tout ça il fait pour le gouvernement il fait pour le gouvernement mais le gouvernement il n'a pas pris responsabilité mais il doit comprendre et changer mentalité finalement parce que c'est une amie niveau qui tombe à toutes les contributions de la
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5: 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Il est en cela, donc il est plus attention à ce qu'on se dit dans la banque, mais pas attaqué d'après. À ce sens-là, il y a des situations qui sont à la langue de situation identifiée. Est-ce que j'ai mis le cas où il y a un bien ou à la fin de l'état, le coup où il y a un ce qui est quand même, c'est pour ça qu'on fait représenter le cas qui a des intérêts à ce qu'on a venu ici, sans qu'on a fait le monde de tout à ce qu'on a fait.
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7: Vraiment, c'est ça, l'on est à l'établissement de la famille. Il y a des gens qui ont été passés, même la population qui ont été passés, qui ont été passés, qui ont été passés, qui ont été passés, qui ont été passés, qui ont été passés, qui ont été passés, qui ont été passés, qui ont été passés, qui ont été passés,
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9: 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Tant que c'est MSF a libéré une médecine. Là, ce que je veux dire, c'est que je suis un homme qui a été fait parce que je suis un homme qui a été fait. Après, il y a une ordonnance à Bina Moussi, il y a des affaires, il y a des affaires. Donc, vraiment, la banque a une affaire sociale à Kedar. Mais est-ce que, à la question, il y a une affaire qui a été fait à l'hôpital communautaire, si Bangui, Liban, à Kedarani, dans des cas sociaux, à Kedarani, à Liban, sont des gens qui ont un problème avec le Liban, à l'Etimbi. Mais la banque a souhaité d'après. Donc, on a vraiment tenu, aussi à faire social, à la directe, à l'endroit ici, tenu, à faire la situation, à la soeur qui n'a moyen à faire, voilà, ou à l'envers, soit qui n'a pas d'après, à la petite garçon, et voilà. Donc, ça y est, c'est une contribuer à nous là. 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
11: 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C'est même dans les cas, si tu joues, tu en as besoin, tu en as besoin, tu joues en prêt à la banque, le galé, tandis, ou à battre sur une limite à patenter affaires sociales, à d'adapter sur ton jeu, tu en as besoin, si tel que tu en as quitté. 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
12: Merci, Steven.
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12: 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Bon, merci pour Kappa, on a été condition de l'hôpital, sur la salle qui est en abriazo. Bon, même temps, dans l'ambi, comme il y a une victime, c'est tout dans son ambi, il y a 8h jusqu'à 13h, mais bas, on est à la salle qui est tellement fait. Mais un frère à Londres, on a bien des milliers de gens, à Zambini, 1000 francs, on a été carréné, bon, le 800, le bague, 1000 francs, il est droit. Le commandant, il recevra le sujet, il est en train de se faire, il est en train. Et commencé de 8h jusqu'à 13h, l'arrivée du recevoir, il y a besoin de l'homme de papa.
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13: 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Par exemple, on a dit que mes frères ont été dans l'eau, après le 1er décembre, ils ont été dans l'eau, ils ont été dans l'eau. Ils ont été dans la communauté à tenir service parce que ça, ils ont été dans l'eau, ils ont été dans l'eau, gratuitement. Alors, ça y est, tout le matériel, alors, ces services, ils ont été dans l'eau, ils ont été dans l'eau. Après, ils ont été dans l'eau, ils ont été dans l'eau, ils ont été dans l'eau, ils ont été dans l'eau, ils ont été dans l'eau, ils ont été dans l'eau. Service social là, toi tu occupes dans Maracan, tu me as dit que tu payes encore ton impôt. Parce qu'ils sont petits, l'autre, tu te mets compliqué, tu me dis pas que tu as payé, c'est-à-dire qu'il faut que tu aies un hôpital pour
0: amitié.
13: Donc, service à tes camarades, qui a chaudement dit ça, mais là, il dit ça, tu m'en vas avec une compliquée situation, il t'a dit rien que tu as fait. À ça, tu as mis un peu de temps, tu as fait la compensation, tu as dit, donc, il faut qu'elle a changé la mentalité.
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14: 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tenu même être quoi ça médecin que mon amour goulot c'est mon amour coble que mon amour bouté peut-être mon langoda jusqu'à me dire comme des victimes ce qui a tenu médecin sans des opérations à deux semaines deux fois soit pas ça soit même pas ça voilà comme voilà n'y a pas mais femme engagée à traiter n'y a pas mais médecin mon ami m'a beaucoup di asara cha muna bitanga muna no kitu sala zali to 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
15: ah bon c'est venu par rapport à quel point j'ai choisi le format qui m'a atteint de midi. La mienne était vendue. Bon, c'est ça, vraiment, il a voulu la bâtir. Par rapport à ce gouvernement qui était à Yati, il a fondé la Kende, et puis ça est passé dans le Tirakende. Il va, par exemple, en dessous, il n'est pas partout, il n'a pas de soumouillant à Tene, il a un problème à l'hôpital. Il faut attraper, je dis d'abord à Ouais, comme dans le Pékin. Mais d'accord aussi, quand je me rends à l'hôpital avec mon danginja, on dit si moi, je suis prêt, est-ce que je suis prêt, ou à la casse mon gamme, est-ce que mon privé, je suis prêt, je suis prêt. Si ce sont des années, ma carte, je suis prêt avec la R. Il va à l'aide, je même, je suis prêt à l'aide, je suis prêt à l'aide, je suis prêt à l'aide, je suis prêt à mais quand je suis dans l'hôpital, je suis prêt à l'aide, je suis prêt à l'aide, je là que je suis prêt même l'aide, je suis par contre,
0: peut-être
15: qu'il y a un d'après. Il y a un peu de choses à faire. Je vais vous dire que c'est un film à Gaba. Je vais vous dire que c'est un film juste parfois, je vais vous dire que c'est bon, quand je pose, je sais qu'il n'y a pas l'éthique, il n'y a pas l'éthique. Après, tu l'as fait. Mais commenter la radio, il y aura que ça, il y aura que ça. Mais moi, je ne sais pas si on a ordonné ça. Mais moi, je ne sais pas si on a dit ça, c'est ça. Il s'agit de la machine, il s'agit de la machine. Il s'agit de la machine, il s'agit de la machine. Mais pas parce que je suis en train de faire la maternité. Il y aura des dapas, il y aura des ordonnances, mais directement, l'hôpital a voté, il y aura des dapas, il y aura des dapas, il y aura des dapas, il y aura des dapas pendant 3 mois. Est-ce que dans ce bonheur, il y aura des dapas, il y aura des dapas, il y aura des dapas, il y aura des dapas, il y aura des donc vraiment il faut à la radio il encourage la jeunesse à émouvoir à quel point ça va se mettre il faut qu'il y ait la défense qui est la barrière parce que tout le monde qui n'a rien à faire vraiment la base vraie de la carrière il faut éviter là il y a un peu
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16: Non, bon, c'est ni là, c'est un peu ambiance. À la tenue, j'arrête de faire ça. À zoné, il y a des micros, elle cambe dans le fond, amène à une roncade, c'est là la tenue, à zoné.
0: Vraiment, il n'a pas les titres immatériels qui étaient Douglas, mais bon, c'est la même chose. Puis quand on a singé, on a dit quoi? On a singé, on a dit quoi? On a dit quoi?
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18: Oui, c'est que la bénédiction est très bonne en gâti. Ah, il est cherché vraiment à vous bêtiner. Et à la PAC, Nayati, Nayati, la jeune de Kaloka, Nathan Langosso, même docteur Athéné, a Zoukoukou, mené à Kouina, dans l'hôpital Sacré, à Zara, à Tamorgue. 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Non, mais je suis dit que mon littérateur est sur le rapport de même tout le monde, il a fait son avis, mais en train de dire que le ministère a quatre à son gars avec la tête, les mangas aussi qui est là. On peut être le gouvernement. Mais là, le gouvernement, ça a mis sur la terre, avec la main à la carte, qui a mis sur la terre, en sorte que le souvenir de ce que ça a monté avec la euro, mais à qui a fait le vent de la part, à la banane, en sorte que ce que ceci a fait la raison, donc tout ce que le président de Côte-Ottier. Na premier ministre à la bande de la métier à trafiquer. Il n'y a pas de ministre là qui couille, il n'y a pas de président là qui couille avec un pied. Comme l'hôpital, quand je suis là, il y a tout à l'heure de venir à la métier à la bande de la métier qui est le métier.
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19: 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Les lois sont risquées. Moi, je veux dire rapidement, c'est mon goût à Russie. Donc, moi, je veux dire, Gounani, à la sauver, vite, il y a un facteur, mais bêtement, il y a un facteur, pourquoi est-ce que bêtement, il y a un facteur, moi, je veux dire, il y a un facteur, parce que, moi, je veux dire, moi, je veux dire, moi, je veux dire, moi, je veux dire, moi, je veux dire, moi, je veux dire, moi, je veux dire, moi, je veux dire, moi, je veux dire, moi,
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19: 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Bambéni, je t'en sors, à ça, un niveau, je l'assiste, mais.
20: qui a tout ça, je suis moni en bas du même loire à santé, hein. Allez, tu vas tenir, t'as dit qu'un gars aussi là, moi, il fait après. Même en fait, on est au tête, moi, c'est moi, je suis à l'hôpital, toi.
0: C'est Guy Larry, qui est là, la Thierry, dans Bagetti, Bozou, dans l'Iti Bibetel, en Ainati, quoi, singa, tené, nangati, à Molengeti, Kodro, quoi, singa, à vous la parole là, et tené, tené, nandoti, baliti, mon gomma, boko, naïta, soucia, qui gounatia, dans l'angassia, là, qui n'a moyen, peso. 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
21: Ok, je suis bien d'attendre. Dans notre temps de santé, t'as vu ça, la santé n'a pas de fouille à la santé là, quoi. Parce que je suis pas à quelqu'un, quand je m'en l'a dit, il faut du tout le temps. Je suis bien dans la zone, dans l'hôpital, car il y a un à soigner d'abord aux autres, gratuit. Je n'ai pas quand même guérison, ouais. Je vois quand même santé, qui est là, ouais, si, à fond d'après les choses, il y a. Mais, à ce soir, je vais faire, je vais garder ça, ou le ouf, ou le ouf, des fois, à la tête de l'hôpital, tu vas la gagner, tu vas la docteur, tu vas la gagner, tu vas la pousser, tu vas la gagner, tu vas la gagner, tu vas la gagner, tu vas la gagner. Donc, deuxième temps, à la dodite, à la page, à la dodite, c'est à l'heure. Parce que si tu vas la payer, docteur, tu vas la gagner, to ala ya ke send mo la ekri ya ngi da sala okipe na anga tata na legeni ala pe side ya bavi wa pe parce que eta gouvernement o gumo tengi da 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
23: Rajoutez Kiluka, à vous la parole.

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Bon, il est sur la DJ Internet, il parle aussi, Ando Soloda depuis la Chine là-bas, zone matin, à titre de Ramini, Athénée, Athénée, que ton anale est à casa, Ayeso, c'est Gana Pekona, que ton anale est aussi, et que Koni, Athénée, Athénée, que Ayeso, il sera, la Kegam, Wayanga Pepe, à promesse, il sera Yako Pepe, que Ayeso, il sera là, si il gagne un meilleur résultat, c'est à l'angotine papillon, est-ce qu'elle a une gaïsa ranima? 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
4: 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Nous vous invitons à suivre le point d'actualité, une présentation de Emmanuel Sambolifis. Emmanuel, bonjour.
5: Bonjour Nina Verdiane Niaboudé, bonjour à tous. Après une courte pause en début de semaine, les audiences pour crimes de guerre et crimes contre l'humanité dans l'affaire Bossembélé ont recommencé hier devant la Cour pénale spéciale. Les juges ont écouté le témoignage d'une victime, Bienvenue Ngaro. Cet homme est venu raconter ce qu'il a vécu lors de l'incendie du supermarché Ryan. À chaque pluie, le secteur Sato-Bassin, situé dans le quartier Gobongo 5, se transforme en une véritable zone inondable. Établi dans une cuvette marécageuse, ce secteur devient presque inhabitable, dès que l'eau monte. Maisons submergées, ruelles bouées et eau stagnante rythment le quotidien des habitants qui vivent désormais dans la crainte constante des maladies épidémiques. Et puis, le collectif des 18 centrales syndicales revient sur leur point de revendication déposé sur la table du gouvernement le 3 juillet dernier. Parmi leurs revendications figurent notamment l'augmentation des salaires et des pensions des fonctionnaires, de meilleurs équipements dans les hôpitaux ainsi que la réhabilitation des routes à l'intérieur du pays. Football, les quarts de finale de la Soulique de Niawara Kokoro 1 démarre cet après-midi à 15h. Somalie jouera contre Saint-Esprit. Demain samedi à la même heure, FC Corollaire affrontera FC Foyer. 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

Louis sur Radio Ndekeluka. Bonjour et surtout bienvenue à vous tous dans cette tranche que vous émettons. J'imagine que vous êtes nombreux à attendre impatiemment ce moment. À vous de jouer des mardons. Donc, Nina Verdian Yabode, c'est moi au micro avec l'appui technique de Guy Rémi Yamenenzi. Dan Stéphanie Bokula. Vendredi 28 août 2026, ça c'est la date d'aujourd'hui. Destin. C'est le titre de cette chanson avec laquelle nous démarrons l'émission.

Évidemment, la tranche à vous de jouer, c'est le meilleur, c'est le top et c'est sur Radio Ndekemuka. Du lundi à vendredi. Et nous sommes aujourd'hui vendredi. Vous le savez déjà. Vendredi souvenir, vendredi de joie, vendredi de nostalgie. Vendredi des lentons garçons, des lentons filles. Vendredi de ceux qui ont vécu. En tout cas, ils vécurent. Ou bien encore. Nous vécûmes. À vous de jouer Nando Radon de Kelou Kaka Patiam Betiti Matangati Dongo Azona Ke Mingi Mingi Tenenzoni Matangati Dongo Na Angbo. 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Dire vieux Talani Gislain Dina Kongoïta, la mère Tala Manu Beauté, hein, Mounjou. La Sarah a bien aussi dit la calculer ni et puis, à Mongena Sigina, même Lango quoi. 28 août, 28 août. Ce n'est pas donné à toutes les familles, donc c'est une chance, une exception. 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Rana Destin soit encore. La Legoti Charlie Perrière. Soit aussi à Kamena voix, soit aussi à marquer à Génération Gangou. Bon. 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Dieu, béni, Andersia, Personne Kabou aussi. Atenezoni Matangati donc on a Lorenzo Chris Beni Bombongo. On vient c'est Bobonga. Son anniversaire c'est ce jour. 28 août 2026. Deux anniversaires. On n'oublie pas l'anniversaire. Devinez le titre qui va suivre là.

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Eloge, Christian, bienvenue. Consultant national CDC. 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Asewa Bale Kuzu, Samba Panza, Kono, Wakindi, Bisanu, ainsi que les scouts et les membres du conseil paroissial de la paroisse Christ ressuscité de Yangato, le personnel du comité national de lutte contre le VIH et le sida, la tuberculose et le paludisme, Sénélès TP, souhaite joyeux anniversaire à leur papa, à leur frère collaborateur, docteur Bale Kuzu Augustin, que du bonheur, longévité, prospérité. Joyeux anniversaire à vous sur Radio Ndekeluka, car on n'oublie personne. On n'oublie personne au fait.

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Juste à la fin de ce titre, nous allons marquer une pause publicitaire, mais surtout ne partez pas. Les bons souvenirs. C'est toujours sur Radon de Kelouka dans la tranche, à vous de jouer.

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Le progrès est que le kir n'a pas de punch cocogé. Sauf que ce soit d'après Rekawa. Donc, on a qui a dit que n'a pas de punch cocogé pour elle avancer dans la baguette à majesté. Ou bien d'un d'accord. Hein, Cyril? Cyril Kamayenge, il est là. Au studio A de Radon de Kiluka, confortablement assis, Black Central City, Olengeti Bay Africa. 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Bon, fa des soins, ouais. Moi, tu qui dit Gati, fais comme ça, c'était. Inganga l'oni soit pour. Le langue qui est là, quoi, ben. Bonjour là-bas depuis la Banque Centrale. Madame Brosseni Claudine. Bonjour également à Madame Koinda Tatiana Francine. À qui encore? Dans les restaurants, je vous salue. Bonjour là-bas depuis Caprina. Je sais que vous êtes à l'écoute de Radio de Keluka, oui, à cette heure-ci. Et que vous êtes en train de danser là-bas. La patronne Alida Chance. Yes. Zawada. Yo-yo à Juventia Flores, depuis Bozoum. 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Miraculeuse, Pape, Tabita, Géogéna, Alatou. 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Saramale, Sibé, Junior. Alias, Mariano. Wakotiandongu, Lola, son jeux anniversaires bébé. Azoton Anna Erika, Anaïs, Anna Bergane, Rufana, Josias, Orianada, Mayekwa, Jean-Claude JC, Vopamade, Fabrice, Edia Aline, Tepia Daniela, Tepia Grasse aussi, à la Tenenzoni Matangati, dont on a Vopamade, Caroline, Elmira, Trifène, et puis on a Vopamade, Brenda, Mazarine, Dorian. 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L'anniversaire aujourd'hui, monsieur Gislain Dinakon Nguita, sa femme Manuela Chimène Nguita. On a leur cadet Johan Le Boss, la Benjamin Chloé Benita Nguita. Les enfants Chavien Tiffen, les familles Nguita, Namdore Malibangar, Wamopego, souhaite joyeux anniversaire aux fausses jumelles, Madina et Winnie Nguita. C'est leur anniversaire ce jour. Joyeux anniversaire. 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Non, Mamoni Nganga Hélène. 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Maman Wata Dalila. Avoir raison encore.
Somona Maturina. Aquarina Sornishime Iga de Ursu. Tu as écrit quoi là? Urbola. Bien, c'est qui? Son oncle. Bon, Patrice Kenny. Souhaite joyeux anniversaire à leur enfant Ethan Kwasi Raoul Bellor. C'est son anniversaire aujourd'hui.

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0: C'est le top carrément. Avec les anciennes musiques, c'est une dimension exceptionnelle de la ndekelukatisation. 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Augustin Djoveil, Bangbaïma, deux anniversaires aussi. Ndeke Lukatize depuis la France là-bas, Mexon Ganari, bonjour. Mieux vaut tard que jamais, joyeux anniversaire. Yes. J'écoute Radon Ndeke Luka depuis la ville de Dreux là. Bonjour. Écoutez la chanson qui arrive là. Écoutez la chanson qui arrive. Écoutez ça. L'hymne du week-end, l'hymne du vendredi. Je balance ça ou bien vous ne voulez pas? Vous voulez ça ou pas? Vous voulez ça? Allez hop, c'est parti.

car le travail n'a pas de justice. Le vendredi là, il va seulement. Le travail n'a pas de justice. Hein. Il va seulement. À 29, 52, 52, 75, 93, 103, 33, on est déjà dans karaoké.

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2: 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Il est 12h. Nous vous invitons à suivre le dernier point d'actualité de la journée avec Emmanuel Sambrifis. Une fois de plus, bonjour Emmanuel.
3: Bonjour Nina Vertian Niaboudé, bonjour à tous. Le ministère de l'Action humanitaire a lancé hier à Bangui un programme de prévention contre les inondations. Le projet vise à prévenir contre ces inondations et les catastrophes naturelles. Un projet soutenu par African Risk Capacity Arc, qui est une agence de l'Union africaine installée en RCA. Les participants de la deuxième conférence du bassin du Congo s'engagent unanimement à promouvoir l'agroécologie dans tous les pays membres. Engagement pris hier à la clôture de cette rencontre à Yaoundé au Cameroun qui a mobilisé plus de 200 personnes. Et puis, affaire du haut conseiller à la communication Martial Pabandi devant la justice, le syndicat national de la magistrature réagit. Dans un communiqué publié hier, les magistrats ont apporté des éclaircissements sur cette affaire. Selon la présidente de ce syndicat, il ne s'agit pas d'un procès politique. Football, les quarts de finale de la Soulique de Niaoua à Kokoro 1 démarre cet après-midi à 15h. Somalie jouera contre Saint-Esprit. Demain samedi à la même heure, FC Corollaire affrontera FC Foyer. 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Nina Verdian Niaboudé, Singale Kichala.
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c'est l'heure de Mandako sur Radio Ndekiluka. Mandako de la tranche, à vous de jouer avec deux sapas, sapa de la culture générale et celui des sports. 72 à 29 52 52, 75 93 33 33, les numéros qui vous permettent de participer à cette émission. Je suis Nina Verdiane Niabodé.

Amanda cause sur Azon de Kiluka avec de sa pas de la culture générale et celui d'Esberg. Et aujourd'hui, c'est la révision. Vous le savez déjà. Et j'espère que vous avez gardé toutes les bonnes réponses au courant de la semaine. Hein.

0: pour le premier candidat du jour qui est là, là.
1: Ouais, très bien, bonjour.
0: Bonjour, c'est l'arrivée de qui, là ?
1: Aristide Bereng,
0: Aristide Bereng, depuis Bosongo Central Palma. Pour jouer dans quête, ça quoi ?
1: Ça pas du sport, là.
0: Le sapin des sports, d'accord. Ouais. Puisque vous avez choisi le sapin d'espoir, voici votre question. Vous nous donnez la date du démarrage du championnat espagnol, la Liga.
1: Une date
0: Ah, ça a démarré quand, la Liga?
1: Une date du championnat de cette année, là.
0: Oui, oui.
1: Bon.
0: La Liga 2026-2027, oui. A commencé.
1: Bon, je vais proposer... Attends, je ne peux pas arriver.
0: 5 secondes supplémentaires.
1: Je vais donner... Le 21, là.
0: Le 21
1: ouais.
0: De quel mois? Le 21 septembre, là?
1: Oui, le 21
0: Et le 21 août.
1: Le 21 août, non.
0: Ah, bon, on vérifie. Alors, Aristide Bereng, si c'est la bonne réponse ou pas. 3, 2, 1. Bonjour.
2: Oui, bonjour, c'est de la part de Gerba, au niveau de Vicati Mokonzibale.
0: Depuis Mokonzibale, pour jouer dans quel sapa là?
2: Sapa de la culture générale.
0: Le sapa de la culture générale, puisque c'est la révision, vous nous dites quel est le plus haut sommet de l'Afrique? Le plus haut sommet.
2: Le plus haut sommet de l'Afrique, c'est le mont Kilimanjaro.
0: Le mont Kilimanjaro. On vérifie alors si c'est la réponse correcte ou pas. Rappelez-nous d'abord votre nom là.
2: Guerrebao, disons Guerrebao.
0: Ah ah. 3,
2: 2, 1.
0: Yes!
2: Yes! Yes!
0: Le mont Kilimanjaro. Aïe, de la bande musique.

0: pourtant et pourtant, il faut revenir. Bonjour.
1: Bonjour.
0: L'arrivée de qui?
1: Bénitien Alain.
0: Alain qui?
1: Bénitien.
0: Bénitien.
1: Domitien.
0: Ah, Domitien.
1: Oui.
0: Pour jouer dans Quetzalcoatl.
1: Culture générale.
0: Le Quetzalcoatl de la culture générale. On y va?
1: Oui, oui.
0: Alors, puisque c'est la révision, vous allez nous citer les mois de l'année qui comptent 30 jours.
1: Wow. Janvier.
0: Janvier.
1: Avril.
0: Avril.
1: Oui. Et juin.
0: Hmm?
1: Juin.
0: Juin.
1: Septembre.
0: Mm-hmm.
1: Décembre.
0: D'accord. On vérifie est-ce la réponse correcte ou pas. 3, 2, 1.
1: Ouais.
0: Revenez vite alors.

0: Bonjour à l'auditeur qui est là dans Mandako.
1: Bonjour.
0: Ça va?
1: Ça va bien, ça va bien.
0: C'est l'arrivée de qui?
1: L'arrivée de Mardoché.
0: Pardon?
1: C'est l'arrivée de Mardoché depuis Galapagos.
0: Mardoché depuis Galapagosassi. C'est Mardoché qui?
1: Mardoché Djingima.
0: Ah ah, pour jouer dans quel sapa?
1: Le sapa des sports.
0: Le sapa des sports, hein? Bon, dans le sapin des sports, vous allez nous donner le pays qui a le plus de coupes du monde. Le pays qui a le plus gagné la coupe du monde, oui. Tonton, vous êtes sûr que c'est la bonne réponse?
1: Bien.
0: On vérifie? Mardoché depuis Galapagos à 6, 1, 2, 3, on vérifie. 3, 2, 1. Yeah, c'est gagné, hein?
1: Youpi!
0: Youpi! Bonjour!
2: Oui, bonjour, tranquille.
0: L'arrivée de qui?
2: L'arrivée de Jean-Marie Christian, depuis Damala.
0: Pardon?
2: L'arrivée des Jumatiers Christian depuis Damala.
0: Christian depuis Damala, super. Vous voulez jouer dans quel sapa là?
2: Dans le sapa de la culture générale.
0: Le sapa de la culture générale. Ok, on y va?
2: Oui, super.
0: Citez-nous les mois de l'année qui comptent 30 jours.
2: Les mois de l'année qui comptent 30 jours.
0: Sans.
2: Nous avons le mois de avril. Juin. Septembre. Et novembre.
0: D'accord. On vérifie alors pour qui?
2: Pour Christian Zonaté depuis Damala.

0: J'ai gagné.
1: Et moi, c'est un peu mieux.

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1: Bonjour à l'auditeur qui est là. Bonjour. Bonjour, la plaie des rochers là, bonjour.
2: Ouais, André, bonjour.
1: Bonjour, c'est l'arrivée de qui là?
2: Retour de Bérin, arrêté de Boussoumoussantafan dans le Sakwa des Sports.
1: Ah, dans le Sakwa des Sports toujours.
2: Ouais.
1: D'accord. Alors, voici votre question. Vous allez nous dire dans le Sakwa des Sports là, quel est le plus jeune footballeur récompensé dans toute l'histoire de la Coupe du Monde de la FIFA? Le plus jeune footballeur récompensé dans toute l'histoire de la Coupe du Monde de la FIFA, c'est qui? Si c'était pour... Aristide Bellman. Depuis que la Coupe du Monde de la FIFA a commencé jusqu'à aujourd'hui, là. Le plus jeune récompensé, le plus jeune footballeur récompensé, c'est qui?
2: Je vais vous dire Kylian Mbappé, non?
1: Kylian Mbappé, hein?
2: Bon, c'est la proposition, non?
1: Non, répondez par oui ou non, Kylian Mbappé, c'est oui?
2: Ah, je ne sais pas.
1: Ah, mais vous ne savez pas comment, ou bien vous voulez changer de réponse?
2: Bon, il n'y en a pas de proposition là, bon, pour vérifier.
1: Aujourd'hui, c'est la révision là, il n'y a pas de proposition, hein?
2: Eh bien, je peux vérifier.
1: Vous êtes bloqué comment?
2: Bon. Là, c'est fait, mais il faut vérifier.
1: On vérifie pour Kylian là, non?
2: Oui.
1: Kylian Mbappé. D'accord. 3, 2, 1. Ça n'a pas marché.
2: On fait un bon, c'est lundi, non?
1: À lundi, alors. Aïe, dans quelques secondes, nous allons marquer notre pause habituelle, mais ne partez pas. Hein. Mandako se poursuit.

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0: Mathieu, ici c'est Mandako sur Radio Ndekeluka dans la tranche, à vous de jouer. Aujourd'hui nous sommes vendredi 28 août 2026.
1: Toujours.
0: Il est midi 31 minutes.
1: Très souvent,
0: et j'imagine que vous êtes à table quelque part. C'est pourquoi je vous souhaite bon appétit.

0: Bonjour à l'auditeur qui est là, là.
1: Bonjour.
0: Ça va?
1: Oui, ça va.
0: L'arrivée de qui? Ça va de mon côté. L'arrivée de qui?
1: On l'a pas de Chami depuis 5 kilos.
0: Depuis kilomètre 5. Pour jouer dans qui, ça va?
1: Oui, ça va de la culture générale.
0: D'accord. Vous avez choisi le sapin de la culture générale. Donc, voici votre question. Quel est le plus grand désert du monde?
1: Le plus grand désert du monde? C'est Sahara.
0: D'accord. Vous êtes sûr, on vérifie, Saline?
1: Oui.
0: Ah.
1: Chamil.
0: D'accord, Chamil. Oui. On vérifie. 3, 2, 1. Aïe, ça n'a pas marché. Hein?
1: Ok, je vais revenir.
0: Revenez vite alors. Pourtant, ce n'est que la révision. Bonjour de ce côté.
2: Oui, bonjour, vous avez bien abonné.
0: L'arrivée de qui?
2: De l'arrivée du mot que j'ai acheté depuis tout à l'heure.
0: Achille. On y va? Vous choisissez quel sapin?
2: Je voulais choisir dans le sapin de la FIFA. Dans le sapin des sports.
0: Le sapin des sports. Dans l'histoire de la Coupe du Monde de la FIFA, quel est le plus jeune footballeur récompensé?
2: Le plus jeune footballeur récompensé? Ou cette année ou bien dans le monde entier?
0: Dans toute l'histoire, depuis que la Coupe du Monde de la FIFA a commencé jusqu'à aujourd'hui, qui est le plus jeune des footballeurs récompensés?
2: Le plus jeune footballeur récompensé? Je propose un peu pour voir. Je propose un peu pour voir si voit.
0: D'accord, on vérifie.
2: 3, 2, 1.
0: La balle a chuté, il faut revenir.

0: Mandako se poursuit ici. Ça vous fait du bien, non? Cette programmation musicale.
1: Africando.
0: La musique qui soigne et qui adoucit les mœurs. Eh, depuis la mairie de Bangui, là-bas, nous vous saluons. Ça va? Depuis le complexe pédiatrique de Bangui, nous vous saluons également. Bonjour ici à l'auditeur qui vient d'arriver.
2: Bonjour à vous, Inave NDF.
0: Ça va?
2: Ça va bien, Inave NDF.
0: C'est l'arrivée de qui?
2: C'est l'arrivée de Logique depuis Cantonie.
0: Pour jouer dans quel sapa?
2: Je voulais jouer dans le sapa de G-Sport.
0: Le sapa des sports. Ouais. Dans l'histoire de la Coupe du Monde de la FIFA, quel est le plus jeune footballeur récompensé?
2: Moi, je propose Lamine Yamal.
0: Vous êtes barcelonais, c'est ça?
2: Ouais, c'est ma proposition.
0: Ah, mais ça se sent même dans votre réponse.
2: Hein?
0: C'est ça. Bon, on va vérifier. Lamine Yamal, là, on vérifie. 3, 2, 1. Ah, apparemment, c'est fou, hein?
2: Ouais, c'est ça.
0: Il faut revenir.
2: Ok, merci.
0: On en profite pour faire un clin d'œil à ceux qui nous suivent depuis Cantonie. Béloco. Bonjour.
3: Bonjour.
0: Ça va?
3: Ça va.
0: L'arrivée de qui?
3: L'arrivée de Patterson de Kubera.
0: Patterson qui?
3: Oui.
0: Patterson qui?
3: Wagouma.
0: Ah. Et puis vous voulez jouer dans quel sapa?
3: Sapa des sports.
0: Le sapa des sports. Dans l'histoire de la Coupe du Monde de la FIFA, quel est le plus jeune footballeur récompensé?
3: Pépé.
0: Pépé. Pépé.
3: Oui.
0: Pépé, hein?
3: Ouais.
0: Pépé comme papa, là. Bon, d'accord. On vérifie, alors.
3: Ouais.
0: 3, 2, 1. Pourquoi j'ai insisté? Revenez alors. Il était sur la bonne voie.

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2: À 12h43 minutes sur Radio Ndekeluka, cela veut dire qu'il nous reste 7 minutes. 7 minutes avant de démarrer, avant de terminer l'émission Mandako. Autrement dit, nous sommes à 7 minutes de la fin de Mandako. Ça fait danser mon coéquipier ici, Cyril Kamalengue. Yeah. Yeah. Yeah. Ah. Bonjour à l'auditeur qui vient d'arriver. Bonjour.
3: Bonjour.
2: L'arrivée de qui, hein?
3: L'arrivée de Tatiana Azouli de quartier Sceaux.
2: Tatiana depuis le quartier Sceaux, pour jouer dans quel Sakwa?
3: Dans le Sakwa
2: des sports. D'accord. Quel est le plus jeune footballeur récompensé dans l'histoire de la Coupe du Monde de la FIFA?
3: Le plus jeune footballeur s'appelle Adedi Pelé.
2: Pelé. D'accord. On vérifie alors si c'est la bonne réponse ou pas. Hein?
3: Oui.
2: D'accord. On vérifie. Tatiana Azumi. Bon, c'est tout simplement Pelé, hein.
3: Oui.
2: C'est tout simplement Pelé.
3: Apparemment,
2: apparemment, vous avez gagné. C'est Pelé le Brésilien. En plus d'être sacré champion du monde à 17 ans, il avait inscrit un triplé en demi-finale et un doublé en finale contre la Suède. En 2002, il a été officiellement désigné meilleur jeune joueur du 20e siècle par la FIFA. Jusque-là, il reste le plus jeune. Le plus jeune des footballeurs récompensés. Bonjour.
4: Allô.
2: Bonjour.
4: Bonjour.
2: L'arrivée de qui?
4: L'arrivée de Miguel depuis Bombari.
2: Pour jouer dans quel Sakwa?
4: Je vais jouer la Sakwa des sports.
2: Le Sakwa des sports. Ok, on y va.
4: On va.
2: Vous nous donnez la date du démarrage du championnat espagnol La Liga 2026-2027. La Liga. Bon, allez-y.
4: Je vais proposer 2026.
2: Quelle date, quel mois?
4: Deuxième mois de 19.
2: 19 du deuxième mois.
4: Oui.
2: Ah, donc le 19 février, quoi?
4: Le 19 février.
2: Ok, on vérifie.
5: Oui. 3, 2, 1.
2: Il faut revenir parce que ça n'a pas marché.
4: Je vais revenir après.
2: À bientôt.

0: Andaco sur Radio de Kéluka, ça sonne ici. Bonjour à l'auditeur qui est là.
1: Allô.
0: Bonjour.
1: Oui, bonjour, la T5G.
0: Oui, c'est moi et vous.
1: L'arrivée de Padou Antel, moi, je viens de Pindele.
0: Ah, ça va bien?
1: Oui, ça va très très bien.
0: Et Gilles Vianney, vous voulez jouer dans Quête Sakwa?
1: Sakwa de la culture générale.
0: De Sakwa de la culture générale, d'accord. Vous nous citez les mois de l'année qui comptent 31 jours.
1: Pardon?
0: Citez-nous les mois de l'année qui comptent 31 jours.
1: Les mois de l'année qui comptent 31 jours. Bon, je vous propose, Jean, décembre.
0: Décembre.
1: Octobre.
0: Octobre.
1: Août.
0: Août. Ça fait 3.
1: Juillet.
0: Juillet, 4.
1: Juillet. Mai.
0: Mai, oui. Il vous en reste 2.
1: Mai. Mars.
0: Mars.
1: Et janvier.
0: Et janvier, on vérifie alors si c'est la réponse correcte. Gilles Antelme Padou, depuis une délai.
1: Oui. Oui, depuis une délai. 2, 1.
0: Yes! Merci. Le dernier candidat de la semaine est là. Bonjour, bonjour.
2: Bonjour, la fille qui parle tout.
0: C'est moi et vous.
2: Elle fait, j'ai assez de cas, ça fait que toi.
0: D'accord, pour jouer dans Quête Sakwa.
2: Non, combien de Sakwa la vergine?
0: Sport et culture générale.
2: Bon, sport.
0: Sport, d'accord. Donnez-nous la date du démarrage du championnat espagnol La Liga de cette saison, 2026-2027.
2: Bon, je vous propose le 15 août.
0: Le 15 août 2026, on vérifie pour Elfège Assidi. 3, 2, 1. C'est terminé pour cette semaine. Notez les bonnes réponses. Dans l'année, il y a combien de mois qui comptent 31 jours? Il y a 7 mois. On a janvier, mars, mai, juillet, août, octobre et décembre. Janvier, mars, mai, juillet, août, octobre et décembre. On a 4 mois dans l'année qui comptent 30 jours. Avril, juin, septembre et novembre. Le mois de février compte 28 ou 29 jours. Le plus haut sommet de l'Afrique, c'est le Kilimandjaro. Le plus grand désert du monde, c'est le désert antarctique. Le Sahara est donc le plus grand désert chaud. Le plus jeune footballeur récompensé dans l'histoire de la Coupe du Monde de FIFA, c'est Pelé, le Brésilien. La Liga 2026-2027 a démarré le 15 août 2020.

La radio de tous les centrafricains, Radio Ndikilou, à 12h54 minutes, préparons-nous pour la grande édition de la mi-journée. Je vous propose ce titre de Zoki Landi Pépé. En attendant la grande édition, restez toujours des nôtres. Yeah.

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17: Il est 12h21 universel, 13h à Bangui, capitale centrafricaine, le journal du Radio Ndekeluka, présenté par Emmanuel Sambolifis. Emmanuel, bonjour.
18: Bonjour, Nina Verdian Niabode, bonjour à tous. Face aux inondations à Bangui, le gouvernement lance un programme de prévention à travers le projet African Risk Capacity Arc. Précision à suivre. Le syndicat national de la magistrature réagit à l'affaire du haut conseiller à la communication Martial Pabandi. Selon le CINAMAC, il ne s'agit pas d'un procès politique. Fin hier à Yaoundé de la deuxième conférence du bassin du Congo, les participants s'engagent à promouvoir l'agroécologie dans les pays membres. Football, coup d'envoi cet après-midi des quarts de finale de la Sous-Ligue de l'école Niawara, le programme dans la page sport.
17: Nous ouvrons ce journal avec le programme de lutte contre les inondations lancé hier à Bangui.
18: Porté par le ministère de l'Action humanitaire, l'initiative African Risk Capacity Arc vise à soutenir les sinistrés et les personnes vulnérables. La ministre Lina Josiane Bemakasui en parle au micro de Diana Tatiana Goli.
19: C'est une agence de l'Union africaine qui est venue s'installer en République centrafricaine dans le cadre d'appuyer la République centrafricaine quand il y a des chocs climatiques et anticiper aussi les activités à faire auprès de la population, des sinistres. Aujourd'hui, nous lançons officiellement ce programme en République centrafricaine. Ce programme va vraiment aider mon département et aussi les d'autres sectoriels. Quand nous avons des inondations, il y a des sinistrés, il y a des personnes déplacées internes, nous sommes en action. Mais avec le programme LAC, nous allons anticiper, c'est de la prévention. Nous faisons la prévention pour mieux préparer les chocs, les inondations dans nos villes.
17: Cependant, au quartier Gobongo 5, dans le 4e arrondissement de Bangui, le secteur Sato-Bassin reste confronté aux inondations.
18: À chaque pluie, les eaux envahissent les habitations et rendent les voies impraticables. Une situation qui inquiète les habitants. Reportage de Jeff Dao.
20: Ici, dans le secteur Sato-Bassin, difficile de circuler après une pluie. Les voies d'accès sont envahies par la boue et l'eau stagnante s'étend dans plusieurs coins du quartier. Dans certaines concessions, le niveau de l'eau dépasse les fondations et pénètre à l'intérieur des habitations. Il y a riche Dieu veille Anguiwala, un habitant, raconte le calvaire.
21: Quand il pleut, nous avons beaucoup de difficultés à nous asseoir et à accéder aux maisons car les eaux stagnent et les routes deviennent impraticables. Lors des récentes pluies, l'eau est même entrée dans certaines maisons obligeant les habitants à sortir leurs bagages. Lorsque l'eau déborde, les habitants construisent des fausses fondations autour des maisons. Parfois, ils construisent également des barrages avec des briques et des agglos devant les portes. Malgré toutes ces précautions, ils utilisent aussi des sacs remplis de sable qu'ils placent sous les portes afin d'empêcher l'eau de pluie d'entrer dans les maisons.
20: Une situation qui complique le quotidien des habitants. Petit Lakoibona, une mère allaitante s'inquiète pour la la santé des enfants du secteur.
0: Quand il pleut, les eaux stagnent et pénètrent les maisons. L'absence des canaux d'évacuation empêche l'eau de s'écouler correctement, ce qui favorise la prolifération des moustiques et augmente les risques de paludisme. Les enfants tombent régulièrement malades.
20: Pour Maris Pefio, chef par intérim du quartier Gobongo 5, cette situation n'est pas seulement un problème de confort, elle révèle également une question de santé publique.
1: Cela fait plusieurs années que nous nous plaignons de cette situation. Les eaux stagnantes favorisent la prolifération des moustiques et l'apparition des maladies, notamment le paludisme et les infections parasitaires, et augmentent les risques sanitaires dans le quartier. Il est donc important d'assainir le quartier et mettre en place un système de drainage efficace afin de permettre l'évacuation des eaux et de faciliter la circulation des habitants dans le secteur.
20: Au secteur Sato-Bassin du quartier Gobongo 5, entre maisons inondées, passages impraticables et risques sanitaires, la population attend désormais des solutions durables pour sortir définitivement de cette impasse.
17: L'ONG WHH renforce la capacité d'insertion professionnelle des jeunes à travers son projet Ndarati Kekereke.
18: Lancé en 2022 pour lutter contre le chômage, ce projet a bouclé mercredi à Bangui son volet d'activités socio-professionnelles. Près de 3000 jeunes de 6 préfectures ont bénéficié de cet accompagnement. Les précisions de Destin de Bonheur Willicon.
22: Selon les données de l'ONG WHH, entre 2022 et 2026, 2600 jeunes ont été formés en agriculture, maraîchage, hôtellerie, mécanique et couture. Des métiers qui ont permis aux jeunes de trouver de l'emploi dans les préfectures de Lomelapoko, Lobaï, Kemo, Waka, Sangambaïré et Mamere Kadei. Varis Pana, l'une des bénéficiaires de ce projet venant de Maïki, peut désormais prendre en charge sa famille grâce au métier qu'elle choisit.
23: Ils nous ont formés en couture. Après, ils nous ont remis une machine à coudre. Présentement, j'ai déjà commencé à coudre les habits et j'ai constaté que je ne manque pas d'argent. Je conçois même mes propres habits.
22: Pour les autorités locales des préfectures ciblées par le projet Ndarati Kekereke, les métiers offerts aux jeunes leur permettront de lutter contre le chômage et favoriser le développement. Solange Makanda Mokolomboka, sous-préfet de Boali.
24: Comme les bénéficiaires eux-mêmes l'ont témoigné, certains ont reçu de l'argent pour créer des AGR. Donc, ils ne vont pas rester chômeurs. Ils vont chercher à gagner leur vie.
22: Selon les responsables de l'ONG WHH, le projet ne se limite pas seulement à la formation, mais l'accompagnement des jeunes jusqu'à l'insertion sociale. Alexis Mbetigaza, chef de projet Ndarati Kekereke.
25: Nous devons encore travailler pour que tous ces jeunes formés soient effectivement installés et accompagnés pour qu'ils puissent développer leur activité génératrice de revenus. Mais WHH doit continuer et répondre aux besoins de la communauté surtout et précisément de la jeunesse centrafricaine.
22: Aujourd'hui, le chômage des jeunes reste un sérieux problème en République centrafricaine. Selon plusieurs observateurs, les responsables du projet Ndarati Kekereke attendent des autorités centrafricaines une action afin de pérenniser cette initiative.
17: Et puis les participants à la deuxième conférence du bassin du Congo s'engagent à promouvoir l'agroécologie dans tous les pays membres.
18: Cet engagement a été pris hier à la clôture de cette rencontre tenue à Yaoundé au Cameroun. Plus de 200 participants y ont pris part. Les détails avec Eda Lotine Djiko.
26: Cette initiative de l'Alliance pour la souveraineté alimentaire en Afrique, AFSA, vise à renouer avec les bonnes pratiques ancestrales. Celles-ci se traduisent par la pratique d'une culture intelligente qui protège l'environnement, le sol, l'eau, en régénérant les écosystèmes et la biodiversité. Sylvère Sombo, cadre au ministère centrafricain des eaux, forêts, chasse et pêche, revient sur l'importance de la mise en application de l'agroécologie en RCA.
27: Cette nouvelle stratégie qui se met en place petit à petit au sein du bassin du Congo est vraiment une stratégie porteuse pour le pays. Avec ce concept de l'agroécologie, on est en train de mettre un accent bien particulier sur l'environnement. La production agricole est rimée avec la conservation du sol, la conservation de l'eau.
26: Pour Armel Twanga, membre de la Coordination nationale des organisations paysannes de Centrafrique, l'inclusion de l'agroécologie constitue un levier pour le développement de l'agriculture bio en Centrafrique.
28: Ce n'est pas quelque chose de nouveau parce que ce sont des choses qui se faisaient déjà dans l'ancien temps.
2: temps. Si on veut vraiment valoriser ça, ça serait comme un levier, voilà, pour le développement de l'agriculture.
26: Selon Marie-Fleur Feidouane, chef de service semencier à l'Institut centrafricain de recherche agricole ICRA, le département se mettra davantage dans la formation des producteurs semenciers.
3: En fait, l'ICRA doit produire déjà des connaissances scientifiques à travers l'utilisation des semences locales qui sont adaptées aux conditions locales. Et donc, nous allons travailler ensemble avec les producteurs pour qu'ils puissent vraiment utiliser les semences paysannes pour la pérennisation et aussi pour la sécurité alimentaire.
26: La déclaration des recommandations de Yaoundé 2026 met davantage l'accent, entre autres, sur les savoirs locaux, source de la sécurité alimentaire, ainsi bien que la protection de la biodiversité, la justice climatique. Plusieurs stratégies de vulgarisation de l'agroécologie y sont également incluses. 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
17: Le journal se porte sur Radio Ndékéluka. Le syndicat national de la magistrature réagit à l'affaire Martial Pabandi.
18: Dans un communiqué publié hier, les magistrats affirment que la procédure visant le haut conseiller à la communication n'a aucun caractère politique. Écoutons Morissette Monté-Simis, présidente du syndicat, au micro de Christ-Roi Jordan Padingbi.
4: Au vu du dossier et au vu des faits, nous pouvons dire qu'il s'agit essentiellement d'une affaire pénale. Il y a eu des coups et blessures, il y a eu des destructions de biens. Ça, ce sont des infractions pénales. Donc, il ne faut pas penser que la politique est partout. Ce qui nous saisit, nous magistrats, ce sont des faits. Et ces faits, ce sont des faits de nature pénale. Donc, je pense qu'il faut apaiser également l'attention. Il n'y a rien de politique. Le juge qui a été saisi est un juge compétent. Il verra, au vu des pièces du dossier, ce qu'il aura à faire. Mais il s'agit essentiellement, je le dis et je le répète, d'une affaire pénale.
18: L'intégralité de cet entretien avec Morissette Monté-Simis, président du syndicat national de la magistrature, est à suivre dans le dossier du jour après ce journal.
17: Autre actualité, Emmanuel, le collectif des 18 centrales syndicales relance ses revendications auprès du gouvernement.
18: Il réclame notamment la revalorisation des salaires et des pensions des fonctionnaires ainsi que l'amélioration des services sociaux de base. Hubert Bindadjé, président du collectif, est au micro de Sabrina Larissa Naïlo.
5: Nous avons demandé au point 1 l'augmentation des salaires des fonctionnaires et agents de l'État à 40% et le taux de pension à 35% pour faire face aux coûts exorbitants de la vie. Et en 2, nous avons demandé pour que l'État puisse apposer son auguste ceinture sur le décret d'application du statut général de la fonction publique. En 3, nous avons demandé au gouvernement d'apurer simplement ces arrêts de salaire-là. En 4, nous avons demandé à l'État d'améliorer les plateaux techniques dans les hôpitaux et renforcer la capacité des médecins pour une meilleure prise en charge des patients. Et en 5, nous avons des problèmes de routes. C'est pourquoi nous avons demandé à l'État d'améliorer les routes et les pistes rurales pour une meilleure mobilité des populations et pour la libre circulation des personnes et des biens.
17: Hors de nos frontières, une fusillade meurtrière a opposé des militaires de la RDC et du Congo-Brazzaville à la frontière entre les deux pays.
18: Des échanges de tirs ont éclaté hier entre les forces armées congolaises et celles de la République démocratique du Congo. Les circonstances de cet incident restent encore inconnues. Selon la ministre des Affaires étrangères, plusieurs pertes en vies humaines ont été enregistrées sans qu'un bilan précis ne soit communiqué.
17: La page sport de cette édition, football, les quarts de finale de la Sourigue de Niawara à Kokoro 1 démarre cet après-midi.
18: À 15h, Somalie jouera contre Saint-Esprit. Demain samedi à la même heure, FC Corollaire affrontera FC Foyer.
17: Un football à l'international, le tirage sort de la phase de la Ligue des Champions 2026-2027 a été effectué hier à Monaco.
18: Les 36 équipes engagées connaissent désormais leurs 8 adversaires. Parmi les affiches à suivre, le Real Madrid affrontera l'Arsenal et l'Inter Milan, tandis que le Paris Saint-Germain sera opposé au FC Barcelone, à Manchester City et à Aston Villa. La phase de ligue débutera le 8 septembre prochain. Chaque équipe disputera 8 rencontres avant la suite de la compétition.
17: Et puis Emmanuel, la Fédération Centrafricaine de Roller et Discipline Affinitaire forme depuis avant-hier ses officiels.
18: Cette session qui s'achève dimanche vise à renforcer leur capacité technique et leur maîtrise des normes internationales. Une compétition nationale est également prévue samedi à Bangui. L'expert de la Confédération africaine Franklin Aounou est au micro de Théoneste Pounika.
6: Alors, la Fédération centrafricaine de roller et sport est discipline affinitaire, la dernière sûrement née des fédérations, aujourd'hui est en train de pousser l'une des premières dents et les grosses dents. Et c'est dans le cadre de renforcement des capacités que s'inscrit donc ma présence ici à Bangui. Cette fédération a compris que la fondation du développement de cette discipline du roller en Centrafrique passe forcément par la formation des officiels, des juges, des coachs et même des athlètes pour comprendre donc les règles du jeu, pour comprendre comment se déroule une compétition de roller et pour s'inscrire bien évidemment dans cette fête du roller en Afrique et dans le monde. Mais il faut noter que le roller se pratique à la fois sur route et sur la piste. Une piste qui n'existe pratiquement pas en Afrique, mais qui s'adapte également à la route. Et donc, les infrastructures disponibles ici en termes de route permettent bien évidemment à la fédération d'organiser, de former et donc de développer le roller en République centrafricaine.
17: Et la page des sports met un terme à la version française de ce journal. Merci à tous de l'avoir écouté. La version Sango, c'est tout de suite.
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2: Nous recevons dans ce dossier du jour Morissette Montepi-Smith, juge à la Cour de cassation et présidente du syndicat national de la magistrature. Au micro de Christophe Jordan Badengue, elle parle de la procédure judiciaire ouverte contre le haut conseiller en communication Didier Martial Pabandi.
8: Madame Morissette Montepi-Smith, bonjour.
9: Bonjour.
8: Le syndicat de la magistrature Sinamac vient de publier un communiqué dans lequel il apporte des précisions sur une procédure judiciaire mettant en cause un membre du Haut Conseil de la communication et une magistrate. Qu'est-ce qui s'est réellement passé, madame ?
9: Bah écoutez, le syndicat de la magistrature a été saisi concernant un incident qui s'est passé entre le membre du Haut Conseil de la communication et notre magistrate concernant un problème foncier, c'est-à-dire un problème de terrain où je pense qu'il y a eu des choses qui se sont passées, des choses qui se sont dites et malheureusement je pense qu'il y a eu des mots et des gestes qui ont été un peu trop loin. Donc suite à cela, notre collègue magistrate a porté plainte. Et donc quand elle a porté plainte, la justice s'est saisie de cette plainte et a commencé la procédure. Malheureusement, il y a des choses qui se sont passées. La personne contre qui la plainte a été portée ne s'est pas présentée à plusieurs reprises. Et donc, raison pour laquelle la justice s'est mise en branle. Et donc, finalement, elle a été interpellée parce qu'un mandat d'amener a été établi, exécuté. Et finalement, au moment de l'audience, quand l'audience a pu enfin se tenir, cette personne a été placée en détention préventive.
8: Okay, mais dans le communiqué publié, vous dénoncez des pressions directes et indirectes exercées sur la justice afin d'obtenir une mise en liberté du prévenu. Vous parlez de qui, de quoi concrètement ?
9: Mais écoutez, on parle de pressions qui sont faites, bien sûr, parce que nous avons écouté sur votre radio, Ndekeluka, le président du Haut Conseil de la communication qui dénonçait des faits, des violations de la procédure. Nous avons suivi également sur les réseaux sociaux beaucoup d'articles, de commentaires et de mises au point de personnes, si je puis dire, concernées, qui justement faisaient des analyses sur cette affaire. Nous, aujourd'hui, le syndicat de la magistrature et les magistrats en général, nous avons pour déontologie de ne jamais critiquer les décisions de justice et surtout lorsqu'elles sont encore pendantes devant les tribunaux. Donc nous, la seule chose que nous pouvons dire, c'est que la justice a été saisie. Le tribunal de grande instance est en charge de cette affaire. Donc nous laissons la liberté et la sérénité à cette juridiction de pouvoir trancher ce litige. S'il y a des points qui doivent être soulevés, ben, ils seront soulevés par les parties devant le juge qui rendra sa décision.
8: À travers ce communiqué, on voit que le syndicat apporte son soutien à la plaignante?
9: Oui, bien sûr, nous portons notre soutien à notre collègue parce que nous avons quand même des éléments quand même de ce dossier qui nous démontrent que cette collègue a eu une interruption temporaire de travail de 13 jours. Donc, c'est-à-dire qu'elle a été blessée. Donc, la moindre des choses, c'est de soutenir. Dans le communiqué, nous déplorons également la violence, qu'elle soit verbale, physique, qu'elle soit une contrainte morale. Nous dénonçons tout cela, mais comme je vous ai dit, nous ne souhaitons pas commenter une affaire qui est en cours et nous laissons la justice se faire dans la sérénité.
8: Madame, certains disent que cette affaire prend une autre tournure. Hein. Cette affaire est devenue politique, trop politique même. Qu'en dites-vous?
9: Oh, je ne pense pas. Ceux qui pensent cela, je leur laisse cette pensée. Mais nous, au vu du dossier et au vu des faits, nous pouvons dire qu'il s'agit essentiellement d'une affaire pénale. Il y a eu des coups et blessures, il y a eu des destructions de biens. Ça, ce sont des infractions pénales. Donc, il ne faut pas penser que la politique est partout. Ce qui nous saisit, nous magistrats, ce sont des faits, et ces faits, ce sont des faits de nature pénale. Donc je pense qu'il faut apaiser également l'attention. Il n'y a rien de politique. Le juge qui a été saisi est un juge compétent. Il verra, au vu des pièces du dossier, ce qu'il aura à faire. Mais il s'agit essentiellement, je le dis et je le répète, d'une affaire pénale.
8: Madame Morissette Montep-Smith, merci.
9: C'est moi qui vous remercie.
5: Sur Radio Ndekeluka, c'était là notre dossier du jour dans lequel nous avons reçu Morissette Montep-Smith, juge à la Cour de cassation et présidente du syndicat national de la magistrature, interrogée par Christophe Jordan Badingbe. Elle a parlé de la procédure judiciaire ouverte contre le haut conseiller en communication Didier Martial Pabandi. Ne partez pas, dans quelques instants, la version Onsango.
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9: 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Résultat, dans le moment du fangon bangani, juge a dû obligé titene à placer le en détention préventive. 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

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Ben voilà, merci pour votre fidélité d'écoute à Radio Ndekiluka. Vous êtes bien dans les après-midi de Radio Ndekiluka de ce jour. Nous sommes vendredi 28 août en 2026 tout de suite. La lecture de vos souhaits d'anniversaire suivi du point, le point d'actualité de 14h avec Sambolifis, Emmanuel Sambolifis bien sûr. Ils auront également des chroniques bien avant 15h55, l'heure à laquelle on va certainement se dire au revoir. Appelez-moi tout simplement DMG. DMG qui signifie Dieu merci Géogia Goga. Pour vous servir.

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1: Bon anniversaire,
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13h57 minutes. Voilà, merci. On se prépare tout doucement pour retrouver Emmanuel Samouli fils dans exactement 3 minutes hein, pour le point d'actualité. Le premier passage, bien sûr. Le groupe, c'est plus quoi?

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3: Bel après-midi. Dieu merci Goga. Bel après-midi à tous. Le programme de lutte contre les inondations a été lancé hier à Bangui, porté par le ministère de l'Action humanitaire. L'initiative African Risk Capacity ARC vise à soutenir les sinistrés et les personnes vulnérables. Le syndicat national de la magistrature réagit à l'affaire Martial Pabandi. Dans un communiqué publié hier, les magistrats affirment que la procédure visant le haut conseiller à la communication n'a aucun caractère politique. Et puis, les participants à la deuxième conférence du bassin du Congo s'engagent à promouvoir l'agroécologie dans tous les pays membres. Cet engagement a été pris hier à la clôture de cette rencontre tenue à Yaoundé au Cameroun. Plus de 200 participants y ont pris part. Football à l'international, le tirage au sort de la phase de Ligue de la Ligue des Champions 2026-2027 a été effectué hier à Monaco. Les 36 équipes engagées connaissent désormais leur 8 adversaires. La phase de Ligue débutera le 8 septembre prochain. Chaque équipe disputera 8 rencontres avant la suite de la compétition. 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

La lecture de vos avis et communiqués. Le gouverneur de la région de Yaoundé demande impérativement aux fonctionnaires et agents de l'État relevant de sa juridiction ayant abandonné leur poste de travail depuis plusieurs mois sans aucun fondement de les regagner dès l'écoute du présent communiqué sous peine de sanctions disciplinaires de dernière rigueur. Il s'agit de M. Guérinda Daniel, directeur régional numéro 3 de l'environnement et du développement durable. 6 mois. M. Manière Agénor Trésor, ingénieur agronome, cadre à la station agricole de Soumbé, Boussangwa. M. Kongo Richard, technicien d'agriculture et agriculture à la station agricole de Soumbé, Boussangwa. M. Konamna Firmin, technicien ingénieur rural à la station agricole de Soumbé, Boussangwa. M. Zumbo Francis, technicien agriculture à la station agricole de Soumbé, Boussangwa. M. Yambete Mokpem Yvon, technicien d'agriculture à la station agricole de Soumbé, Boussangwa. M. Gabi Evrard, chef de service préfectoral du développement de l'énergie. M. Toanam Yera Zéphérin Moïse, directeur régional numéro 3 des transports et de l'aviation civile. Le refus d'obtempérer entraînera pour son auteur la suspension pure et simple des salaires mensuels. La Fondation ADAF et l'Institut CAFOCAM 48 Arts et Métiers annoncent l'ouverture du concours d'entrée à CAFOCAM 48 à Yaoundé de la deuxième promotion pour la République centrafricaine en formation d'ingénierie logicielle avec spécialisation en intelligence artificielle, data science et cybersécurité. La formation se déroulera à Yaoundé pour une durée de 24 mois, soit 18 mois sur la plateforme suivie de 6 mois de stage en entreprise. Les frais de scolarité sont entièrement pris en charge par la Fondation ADAF. Pour la République centrafricaine, le concours se déroulera à Bangui les 24, 25 et 26 septembre 2026. Le concours est ouvert à tout candidat titulaire du baccalauréat, diplôme de l'enseignement secondaire. Les frais de concours sont gratuits pour l'instant. Seuls les candidats qui seront reçus au concours sont autorisés à payer les frais qui s'élèvent à 25 000 francs CFA. Le dossier d'inscription comprend une lettre de motivation adressée à monsieur le directeur de CAFOCAM AR 48 et métier. Une copie certifiée conforme de l'acte de naissance, une copie du diplôme du baccalauréat, une copie de la carte nationale d'identité ou son équivalent. Le début de la formation est prévu pour le 2 novembre 2026. L'assiduité est obligatoire à raison de 10 heures par jour, de 8 heures à 18 heures. Le campus étant ouvert 24 heures sur 24 et 7 jours sur 7. Pour tout renseignement complémentaire et dépôt des dossiers, contactez le point focal pour la République centrafricaine au numéro suivant 75 21 57 35 72 82 86 24. Plus d'informations sur www.cafocam48.org. 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
toujours dans la lecture de vos avis et communiqués, la direction du complexe scolaire Génération Future, située en face du bureau de la Poste et Télécommunications de PK22, route de Damara, informe les parents d'élèves et les élèves que les inscriptions ont déjà commencé dans les sections suivantes. 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Signez la direction. La direction générale de l'Office national d'informatique ONI porte à la connaissance du public en général et des nouveaux bacheliers en particulier que les inscriptions à l'Institut des technologies de l'information et de management sont officiellement ouvertes au titre de l'année académique 2026-2027. À cette fin, les candidats sont invités à déposer leur dossier d'inscription dans les filières suivantes. Programmation d'application informatique, durée 12 mois. Informatique de gestion, BTS et licence. Management et stratégie des entreprises, BTS et licence. Assistant de direction, BTS et licence. Par ailleurs, la direction générale porte à la connaissance du public le chronogramme du déroulement de l'année académique 2026-2027 établi comme suit. Du 15 août au 10 septembre 2026, dépôt des dossiers de candidature. Lundi 14 septembre, test d'entrée à l'ITIM. Jeudi 17 septembre, publication des résultats du test. Du vendredi 18 septembre au vendredi 2 octobre 2026, inscription des candidats déclarés admis. Lundi 5 octobre, rentrée académique et démarrage des cours. N'attendez plus, venez vous inscrire dès maintenant car le nombre des places est limité. Les inscriptions seront prises en compte dans la limite des places disponibles. Les dossiers d'inscription sont reçus au secrétariat de l'ITIM situé à proximité de la direction générale des bourses. Contact 72 19 82 14 75 54 88 11. 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

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Il y a un programme qui m'a traduit sur le sujet de Clément Maloma. Clément Maloma. 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
2: Merci pour votre fidélité d'écoute à Radio Ndeki Lokele 15h, le point d'actualité toujours avec Emmanuel Le Sambouli fils. Emmanuel, bel après-midi.
3: Bel après-midi, Dieu merci Goga, bel après-midi à tous. Le programme de lutte contre les inondations a été lancé hier à Bangui, porté par le ministère de l'Action humanitaire. L'initiative African Risk Capacity ARC vise à soutenir les sinistrés et les personnes vulnérables. Le syndicat national de la magistrature a réagi à l'affaire Martial Pabandi dans un communiqué publié hier. Les magistrats affirment que la procédure visant le haut conseiller à la communication n'a aucun caractère politique. Hors de nos frontières, une fusillade meurtrière a opposé des militaires de la RTC et du Congo-Brazzaville à la frontière entre les deux pays. Des échanges de tirs ont éclaté hier entre ces deux forces du Congo. Les circonstances de cet incident restent encore inconnues. Selon la ministre des Affaires étrangères de la RDC, plusieurs pertes en vies humaines ont été enregistrées sans qu'un bilan précis ne soit communiqué. Football à l'international, le tirage au sort de la phase de Ligue de la Ligue des Champions 2026-2027 a été effectué hier à Monaco. Les 36 équipes engagées connaissent désormais leurs 8 adversaires. La phase de la Ligue débutera le 8 septembre prochain. Chaque équipe disputera 8 rencontres avant la suite de la compétition. 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

0: Gloire à Terrain Franco.
1: Très indudique.
0: Luambo Makiaji. Irimos qu'on est très impoli. Allez, Christine Gloire à Terrain. Elvire Kentombe. Dans les teams de Roquassinga. N'a qu'à Kaita Molingue. Pour la parole d'enfant.

0: Nous en avons comme beaucoup mutiné à ce point de fond de Keluka, la Kinati Bakuna et Aka aussi. À la Kaisakusa, la voilà que vous terrez la commande de Keluka Nanga, Danagoza Kiki, Maleti Gara, la Manda Foni, et Gonda la Côte de Bongonga Limba, Watsu, à terre, à Elvire Ken tombé dans les tirs, Ndoro Kwasinga, et Nangati Miniketé Mouling, à parole d'enfant.
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2: Qu'est-ce que tu veux, Baram?
3: Le chef.
2: Il rit, mon souhait.
3: Où tu fais ça? Où tu fais?
2: Florentien, il a.
3: Fouassa, je crois.
2: Hein, Florentien, je crois.
3: Hein.
2: Johnny, et puis Florentien, mon goût.
3: Bien, gros.
2: Hein, mon goût, chaud. Et puis, mon goût, école, elle est malade.
3: Tati.
2: Quand est-ce que maman est à l'école?
3: Yassou.
2: Hein, là, c'est la maman à l'école. Johnny, ma caille, papa, maman.
3: Papa, yami, yami, papa,
2: et puis, ta maman?
3: Maman, yami.
2: Hein, Johnny, et puis, Florentien, mon a ita, y'en a d'accord?
3: Isha. 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
2: mais on dit que les précepteurs, répète après moi, précepteurs.
0: Les persécuteurs.
2: Oh là là, on dit les précepteurs, parce que trop c'est trop.
0: Voilà.
2: Ils ont augmenté le prix de l'école. Si tu nous vas aller étudier en Europe. Ah ben oui.
0: Mais à la période de l'Europe, ni si pas persécuteurs, mais à Gagala,
2: on dit les récepteurs, les précepteurs, les précepteurs.
0: À la Gagala, on sait nous. Parce qu'il y en a trop.
1: C'est pas bon.
2: Ta fille là, c'est l'enfant Barabingi. Ça c'est l'effet de la
0: prison.
3: Pardon. Là, c'est
2: Ils ont augmenté les frais de scolarité. Ils ont augmenté les frais d'inscription. Sans tenue, c'est augmenté. Donc, j'ai décidé d'envoyer Titi nous continuer en Europe. Parce que moi, j'ai des écoles en Europe.
0: Avant de l'école
3: de l'Europe.
2: Non, mais c'est ça le problème.
0: Amouna, le FFM, déjà, il commençait à te lancer à vie. Tu recherches
3: tes précepteurs.
2: Marie, ton mot est le précepteur. Le bâtiment est le musée qui est en Gada.
0: Mais
2: c'est nouvelle. Parce qu'il y a des gens qui savent le Gada. Mais je n'ai pas raison. Ni la bête, ni le jour. Mais il y a beaucoup de relations, mais ça, l'inscription, tout le monde. Arrêtez-vous, on les était.

0: Chaque école n'a conseil ma menace.
1: Oh, tu pousses l'administration, tu m'agaces, tu me donnes la trouille.
0: Voilà. Chaque école n'a ni. Alors que maintenant, normalement, pas des autres tongala qui t'ont privé. Alors, il y a quoi d'autre? J'ai une amie. Alors, ça a une ica. Bon, à ça, si. Alors, quoi, il y a qu'on compris. Alors, où est qu'il y a des
2: autres? Mais si l'on n'a pas dit, je me rends l'école, il n'y a plus de choses. C'est l'idée à Rousseau. Nous sommes à Capuja, mais j'étais pas Rousseau, t'as moi.
3: Corrompu dans le
2: téléphone. Peut-être que je me dis, oui, yo.
0: Merci. Tenezola, tenezola actuelle. Allez, que éducation à base liée quoi?
4: Développement.
0: On a là aussi éducation ratée, contre à Tinangwa. Mais actuelle, il y a ça qui passe dans ta école. Et surtout école privée à Gom, à Gami, ton ami, quota commerce. Joao Londo, le Londo K, dans le village Pokoyo, le Balilo, le Galozi école. 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torso mais application ni zéro par rapport.
3: Jusqu'à 40 ans plus.
0: Bon, mais à partir de là, c'est trop. Mais dans une responsabilité à l'école privée, et t'as quoi aussi le col ou à mille finir le col Zakamela Ginja, le petit Ginja. Ambena Baba ou à l'église Zakamela Ginja, l'école à paix. Finalement, on va faire quoi? Ça, c'est quel village comment?
5: Exploitation de l'homme par
0: l'homme. T'es là que d'après Mima, déjà des machins, là, de ça là, ouais. Il dit ça à côté à la réunion. N'a responsable encore contre l'école privée comme état, il dit qu'il y a une solution.
3: Bon,
0: si on respecte une diapé, il qui applique. Il y a son chemin.
1: Et nous doit aller en Europe.
0: Village, où tout, toi. 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

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Voici vos communiqués.

Le deuxième passage de la lecture de vos avis et communiqués. Le comité d'organisation de l'événement d'hommage national à feu Roger Pougui Maginot informe le public, la communauté culturelle et sportive ainsi que l'ensemble de la presse nationale et internationale du report des manifestations initialement prévues le samedi 29 août 2026 à Bangui. Ces manifestations comprenaient notamment la marche citoyenne, la caravane motorisée animée, ainsi que les activités civiques et communautaires Kouati Kodro. Bien que l'autorisation spéciale d'organisation ait été formellement accordée par le ministère de l'Intérieur et de la Sécurité publique, des contraintes majeures d'ordre logistique et organisationnel survenues lors des derniers réglages ont contraint le comité à réévaluer le calendrier initial. Soucieux d'offrir à ce illustre homme d'État et pionnier de la culture centrafricaine un hommage à la hauteur de son immense héritage et désireux de garantir la sécurité et la parfaite organisation de l'événement pour tous les participants, le comité d'organisation a pris la décision responsable de différer sa cérémonie. Le comité d'organisation tient à exprimer sa profonde gratitude aux autorités institutionnelles pour leur soutien constant ainsi qu'à l'ensemble des citoyens et partenaires pour leur engouement et leur compréhension. Les nouvelles dates retenues ainsi que le programme actualisé des cérémonies d'hommage seront communiquées très prochainement par voie de presse et sur nos canaux officiels. La Fondation Tina Touadéra informe la population de la République centrafricaine qu'elle organise du 29 au 31 août 2026 la 6e édition de la grande campagne de soins gratuits baptisée Clinique Mobile. 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La Fondation Tina Touadéra invite donc toute personne désireuse de bénéficier de cette campagne de soins gratuits de bien vouloir se rendre dans les différents sites retenus. Action Baiki, village Ndangala. 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Et la mairie du 9e arrondissement Mboko. 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
La direction du groupe scolaire Tartine et Chocolat, lycée Noël et Claire, informe les parents d'élèves et public bonguissois que les inscriptions au titre de l'année académique 2026-2027 continuent à la maternelle, primaire et secondaire. Une réduction est accordée aux familles nombreuses à partir de 3 enfants. Pour tout renseignement, adressez-vous à la direction du groupe scolaire Tartine et Chocolat tous les jours de 8h à 13h. Nous souhaitons la bienvenue à tous les nouveaux élèves. Chers parents, la rentrée s'approche, pensez à inscrire vos enfants. Contact 72 42 x 25, signé la direction. 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Mais ce n'est pas fini. 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Signez la direction. Le proviseur du lycée technique de Bangui informe les élèves de différents établissements scolaires qu'il est ouvert un concours d'entrée au lycée technique de Bangui au titre de l'année scolaire 2026-2027 dans le cycle ci-après. Cycle long concerne les élèves qui ont été admis en classe de seconde A et B, section seconde AB. Par ailleurs, les élèves qui ont été orientés aux séries C et D, séries scientifiques, font leur entrée en seconde STI. Cycle court concerne les élèves de la section 4e. Ceux qui ont été admis en classe de 4e font leur entrée en première année de électricité, mécanique auto, construction métallique, menuiserie, employé de comptabilité, employé de services administratifs, de commerciaux, maçonnerie, plomberie, sanitaire, productique, mécanique,
usinage, dossier à fournir, une demande manuscrite adressée au proviseur du lycée technique de Bangui, bulletin du troisième trimestre, copie plus originale. Acte de naissance légalisé, copie. Deux cartes photo récentes. 3000 francs CFA pour le frais de dossier. Les épreuves de seconde A, B, français et maths niveau 3e. Les épreuves de seconde STI, français et maths niveau 3e. Les épreuves de cycle court, français et maths niveau 4e. Notez bien, la date de clôture du dossier sera fixée au lundi 31 août 2026 et la date de test d'entrée est prévue pour le 4 septembre 2026 à 7h pile. Signé le proviseur Emmanuel Conzi. 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
2: Aujourd'hui, on vous montre le plat de champignons aux oignons et à la viande. C'est un vrai délice, facile à préparer et parfait pour un repas en famille. Il combine la douceur des oignons, le goût tendre de la viande et la saveur des champignons pour un repas savoureux et réconfortant. Ah oui! Pour cette recette, vous aurez besoin des champignons frais, de la viande de bœuf ou poulet coupée en petits morceaux. Si vous utilisez du bœuf, je vous conseille la partie tendre comme le filet, deux oignons moyens, deux gousses d'ail que vous allez hacher finement. Du piment frais, mais c'est facultatif selon votre goût pour le piquant. De l'huile de palme ou huile végétale, du sel, quelques feuilles de laurier, du poivre au goût et de l'eau. Passons maintenant à la préparation. Nettoyez délicatement les champignons pour enlever toute saleté et coupez-les en quartiers ou en tranches selon leur taille. Faites-les bouillir pendant 30 minutes. Ensuite, pour la viande, coupez-la en morceaux pour une cuisson uniforme. Si vous utilisez du poulet, retirez la peau si vous le souhaitez. Maintenant, dans une grande poêle ou une casserole à fond épais, faites chauffer l'huile à feu moyen. Une fois l'huile chaude, ajoutez les morceaux de viande et faites-les cuire pendant 2 à 3 minutes en remuant régulièrement pour qu'ils ne se collent pas. Ajoutez les oignons émincés dans la poêle et faites-les revenir avec l'oignon pendant 5 minutes jusqu'à ce qu'ils deviennent transparents. Ajoutez l'ail haché et mélangez bien jusqu'à ce que l'ail dégage son arôme. Puis ajoutez les champignons pré-cuits et mélangez bien avec les autres ingrédients. Et si vous aimez le goût piquant, ajoutez le piment, le sel, les feuilles de laurier et le poivre. Pour couronner le tout, ajoutez de l'eau et laissez mijoter à feu doux pendant 20 minutes en remuant de temps en temps. La viande et les champignons doivent être bien cuits. Si vous aimez la sauce épaisse, laissez mijoter encore quelques minutes pour réduire un peu le liquide. Quand c'est prêt, retirez du feu et laissez reposer quelques minutes avant de servir. Ce plat se marie parfaitement avec du riz blanc, de la boule de manioc et même des bananes plantains frites. À très bientôt pour une nouvelle recette et n'oubliez pas notre rendez-vous de ce dimanche à 12h dans le magazine culinaire.
1: Voilà, merci à vous et Djali Sambo pour cette chronique recette cuisine. Et là, nous, on va repartir dans la variété musicale bien avant 15h55 minutes, l'heure à laquelle on va certainement se dire au revoir au micro. Appelez-moi tout simplement DMG. Alors, si vous voulez compliquer les choses, appelez-moi Dieu, merci Goga, petit piment. Voilà, c'est parti avec ce titre pouvoir du groupe Extra Musica, Nouvel Horizon.
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0: Mais voilà, c'est de quel lugar. La radio de tous les centres africains. En tout cas, Betsy Nanga Minga. 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
1: Je n'en ai pas terminé là.

vous nous rejoignez un instant, mesdames et messieurs, la famille de son pour nous faire partager bel et bien, bien sûr. Sur le son pour nous faire radio de Kivoka, merci beaucoup à qui. Je remercie Goga pour son service. Alors nous sommes là pour la suite des programmes. Dans quelques instants, nous allons suivre le Flash Info de 16h avec Sabrina Larissa Nailo. Avant de retrouver les jeunes dans l'émission Monseca Attitude. Martino, laissez-moi Olivier Thomas pour vous accompagner dans cette partie musicale. Avant la table ronde avec les jeunes. Avant la partie musicale à partir de 17h. Je ne suis pas seul, ils sont à mes côtés, Sylvain Namboy et Orange Ngombe. La minute au son à Dieu, merci Goga Tenti pour ça, tu l'as dit, ouais bon. Gâteau sur ton tchat en attaque pour ça là. Maman, c'est capo, je me suis dit, en batatou pour ça, on est dressé. Et tout. Papa, des soins, Mandoura, Sango, Tchibongo, Choko, je te chimie, Terena. 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Passing à ce sérieux, mais il était un monzoko. Simbia Martine, Ode, Sylvain Namboa, on a Orens Mumbia qui est dans le chat de la cour.

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1: 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Il est 16h, le Fashion Info avec Sabrina Larissa Neilo. Sabrina, bel après-midi.
2: Bel après-midi, Martine Rodé. Bel après-midi à toutes et à tous. En délai dans le Bamingi Bangouran, le ministère des Eaux et Forêts et l'ONG WCS multiplient les actions en faveur de la protection des parcs. Une réunion du comité de concertation du complexe des aires protégées du Nord-Est s'est tenue la semaine dernière dans cette sous-préfecture. La rencontre a réuni des autorités administratives, des représentants de l'ONG WCS ainsi que des habitants autour de leur contribution à la conservation de la flore et de la faune. Et puis à Bria, dans la Haute-Coteau, le marché central devient de plus en plus saturé ces derniers temps. De nombreux commerçants éprouvent des difficultés à exercer leurs activités. Faute de place dans le marché, certains commerçants et vendeurs de produits agricoles sont obligés de s'installer sur des terrains appartenant à des particuliers à proximité du marché. Actualité africaine au Burkina Faso, le ministre belge des Affaires étrangères Maxime Prévost, en visite de travail de 3 jours, appelle à une coopération fondée sur le respect. Lors de sa visite officielle, le chef de la diplomatie belge a rencontré son homologue burkinabé ainsi que le président du Burkina Faso. Cette visite intervient alors que les relations entre Ouagadougou et l'Union européenne restent tendues. Maxime Prévost estime qu'il est nécessaire de privilégier le respect et le dialogue afin de renforcer la coopération entre la Belgique et le Burkina Faso. Sport football, les quarts de la finale de la Sous-Ligue de Niawara à Kokoro 1 se poursuivent. Demain à 15h, FC Corollaire affrontera FC Foyer. 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
2: Je pense que c'est vraiment tellement raison. Mm-hmm. Parce que si ton état intervenu, il y a des activités qui sont à permettre d'avancer. Mm-hmm. Parce que imaginez que y a bien d'avion en chair déjà. Oui. Bon, mon pays bien, moi imaginez que mon pays bien, que tu as un peu de risque, tu as un peu de risque, tu as un peu de risque, tu as un peu de risque. Parce que si ton état intervenu, il y a des activités qui sont à le moment où tu as un peu organisé, tu as un peu de risque. Bon, il faut que tu aies un peu de risque, il faut que tu aies un peu de risque.
0: Ok. 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
3: 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Bon, princesse Moko, il y a Bi comme il a projet c'était un bisigui mais pas pour le moment tu fafa des sape
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3: Si je dis que je suis un avantage parce que non seulement je suis un bénéfice aussi, à petit aider, mais si tu es encore, je continue, je continue.
2: Bon. 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Voilà que ta bagage en maison mon petit galani na niveau du douane gala Brooklyn c'est singi. 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
2: puis on continue. Si vous conseillez un petit peu de jeunes, vous avez choisi Yesu, vous devez d'abord de Sara. Parce que l'hôtel, le bail, le Sara, c'est le Sara, le petit Sigi d'après. Le petit envie, le bâtiment, le Sara. Même si ton Wani, le Capitrol, le Kagi Petrol, ou le Tissan Benezo est très bien, le Ngageba, le Guyan de le Sigi d'après, le Sani. Donc il faut le Dunabeni, Beni Mindset, il y a Mindset en français là. Il faut le Dunabeni Dara. 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Parce qu'on vient là entreprendre un bénézo peut-être un an, deux ans ou un mingi, deux semaines. Il y en a marché avec Wana Zaligini non ni sagba. Parce qu'on a persévérance, il faut le persévérer terre, la légitime sur le sa, l'améliorer terre, et puis on a conseil. On a déjà développé à faire sur le sa déjà. Le guide, le créer la collaboration, on a conseil, le suivre. Et puis très important, il faut le suivre à douer Nayati. Le pays du Nambé, nous a motivé. Bien sûr, avait motivé avant.
0: Okay. Aussi, les ambiances internes qui étaient ici.
2: Non, ambiance à Fabius.
0: Non, mais derrière, il y a les internes qui étaient. La puissance, chaque lac, c'est Goussa. Oui, Goussa, tonso. Il faut caler dans le coin, de concentrer terre dans l'objectif aussi. Donc, il y a des
2: internes. Donc, il y a des gens qui
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4: 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Sabrina, bonsoir.
5: Bonsoir Martine Wode, confort d'écoute à toutes et à tous. Andélé dans le Bamingui Bangouran, le ministère des Eaux et Forêts et l'ONG WCS multiplient les actions en faveur de la protection des parcs. Une réunion du comité de concertation du complexe des aires protégées du Nord-Est s'est tenue la semaine dernière dans cette sous-préfecture. La rencontre a réuni des autorités administratives, des représentants de l'ONG WCS ainsi que des habitants autour de leur contribution à la conservation de la flore et de la faune. Et puis à Bria, dans la Haute-Coteau, le marché central devient de plus en plus saturé ces derniers temps. De nombreux commerçants éprouvent des difficultés à exercer leurs activités. Faute de place dans le marché, certains commerçants et vendeurs de produits agricoles sont obligés de s'installer sur des terrains appartenant à des particuliers à proximité du marché. À l'international, cru au Népal, les premiers secouristes sont intervenus ce vendredi dans la zone dévastée par une coulée de boue meurtrière qui a frappé mercredi le Tibet. Les opérations de recherche restent difficiles en raison de l'altitude et du relief accidenté. Elles sont également compliquées par la coupure des routes et des télécommunications ainsi que par le risque de débordement d'une retenue d'eau située en hauteur qui pourrait provoquer une nouvelle crue. Selon le dernier bilan, la catastrophe a fait plus de 584 morts, tandis que 1924 personnes sont toujours portées disparues. Sport, football, les quarts de finale de la Sous-Ligue de Niawara à Kokoro 1 se poursuivent. Demain à 15h, FC Corollaire affrontera FC Foyer. 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

0: Très content de vous retrouver, le mélomane de la musique, et surtout soyez la bienvenue dans l'émission Monsikaï de ce vendredi 28 août 2026. Merci pour la confiance faite à notre antenne. Martineau, c'est moi pour vous accompagner dans cette partie musicale avec la complicité technique de qui? Sylvain Namboa, Radio de Kiloka, la radio de tous les sons trafiquants. 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On tombe à la Kendora, on va comparer à Pendra, on va essayer de faire un peu de temps d'apprendre de quelqu'un qui avance à la.
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Il s'appelle Wana Enzo. C'est un jeune talentueux. Et c'est parti. 7h09 sur les 100.9 FM, la zone des Kilokas. La Mafrika sur le titre de la chanson.

Singila Mingi Wana, Enzo, Jack Afruyo, City, nouveau talent là. Donc, au coup, on a pensé à toi, ce bras, quand on a un condo d'affaires, on a dit qu'il y a un condo d'affaires, on a un condo d'affaires, on a un condo d'affaires, on a un condo d'affaires, on a un 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

lo agiwango radio nekiluka merci aux agios aide avant les passants ceux qui ont avancé.

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Et puis, on a mis ça en 4.

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Un petit concert tilo, c'est-à-dire le 12 septembre là-bas, il y a un centre culturel sans Batanza. Tu t'es

parti Martin Tiani. Le message bien sûr de Karamani s'adresse aux hommes qui se marient sans véritablement prendre soin de leur épouse. Ah oui, parfois on a dans le sang mariage, on a hauteur, tu mongo chargeur, tu mongo soin, tu colina. Si ma sekawana tana, si mon bac, mon petit tenait, mon chargeur, tu wali après.

Épouser une femme, c'est aussi veiller à son bien-être et lui donner la place et la considération qu'elle mérite. N'est-ce pas? N'est-ce pas le couteau dur? Ça dit, on a tenu un canal devant lui, mais c'est le maire qui m'a battu, Mélin Johnny. Fernando Sawa. A bien pour. Yakula bien pour. Si les maisons ont battu les Kemeni Mozokoti, au Kalosara, un petit cas titre. Et bien, sont trafiquants. Ça, c'est Yaoundé là, tu vas la produire. Il s'appelle Sipla.

qu'une pause avant de continuer. 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

0: S. Bloom, mois de septembre, Matogasa, deux concerts, mais dans la salle Lorica, et puis mais aussi sur privé là, mais aussi dans le public. Voilà, du temps, on est stade 20 000 places à Dekiloka.
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0: sûr là que Daphné là.
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0: Wabi Africa la son trafiquée là.
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0: 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Ça ramène Ngombe Ninga aussi. Le solo qui est dans ta famille aussi, Daphné.

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Bitena, ton soir, la quoi comprendre, ton soir, manga, message, ton soir, avancé en dos d'affront des kilos.

Là, là, on fait comment? 17h43, monsieur, les sons pour ne faire faire radio de Kiluka. 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Tu vas dire

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Merde! 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Radio Nekelou, qui a avancé.

0: avez été nombreux à l'écoute de l'émission Mon CKI de ce vendredi 28 août 2026. Merci beaucoup à vous. Merci également à Sylvain Nambois qui a assuré la mise en œuvre bien sûr de cette émission. Alors pour aujourd'hui c'est terminé, c'est fini.
1: Aujourd'hui ma confiance
0: en toi. 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
3: Les précepteurs, répète après moi, précepteurs.
0: Les persécuteurs.
3: Oh là là, on dit les précepteurs, parce que trop c'est trop.
0: Voilà.
3: Ils ont augmenté le prix de l'école. Si tu nous vas aller, et tu es en Europe. Ah ben oui.
0: Mais à la période de l'Europe, il n'y a pas de persécuteurs, mais à la gaga,
3: on dit les récepteurs, les précepteurs, les précepteurs.
0: À la gaga, on sait où. Parce qu'il y en a trop.
1: Et pas quoi?
3: Ta fille là, c'est l'enfant Barabingi. Ça c'est l'effet de la
0: puissance. 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
4: Bari bara la quoi
0: Pardon.
4: Y'a ma servir ici, servir ici.
0: C'est
4: du vide. Donc, ils ont
3: augmenté les frais de scolarité. Ils ont augmenté les frais d'inscription. Sans tenue, c'est augmenté. Donc, j'ai décidé d'envoyer Kiki nous et continuer en Europe. Parce que moi, j'ai des écoles en Europe.
0: Avant de l'école de l'Europe.
3: Mais c'est ça le problème.
0: À mon avis, déjà, ils commençaient à lancer à Vichy le chat.
4: Précepteur.
3: Mais tu ne veux pas être précepteur, tu ne veux pas être monsieur qui est là.
0: Monsieur
3: Parce qu'ils sont déjà le
4: Tu as raison.
3: Il est habité les gens. Mais il y a beaucoup de relâches, mais ça va inscription trop. À la seconde, pourquoi on était dans la députée à Ninala, informé, bien, arrêté, n'y a rien. Il y a la solution d'après mon côté, à le changer à la tête de menu. Et quand cela n'est jamais mené, il y a 1000 francs, oh, bah, il m'a dit 2000 ans. Moi, déjà, mais j'ai, moi, déjà, à Bagnard. Quand même, je regarde pour contacter ce qu'on a la maison. J'ai quitté peut-être là-bas.
5: Compagnon.
3: Eh,
5: ce quoi, ma télévision, c'est que. Guerre qui tenue quoi qu'il a augmenté.
3: Achetez vos bamba bongo.
5: En même temps, les deux contrôles, ça qui est balaco. Voilà, c'est canine.
0: Ah, si tu as la carte comme il faut en donner, ça qui est balaco.
3: Mais je suis au bout de l'état là. Voilà, quand je dis,
0: Chaque école n'a conseil d'administration, des outils d'administration.
2: Oh, tu es conseil d'administration, tu m'agaces, tu me donnes la trouille.
0: Voilà. Chaque école n'a mis à la que matin normalement, pas des autres tongara qui t'ont appuyé. Il y a la quoi d'être une amie à la salle. Bon, à ça, si à la quoi il y a qu'on confie à la quoi qui n'a été
4: tout le temps.
3: Mais si les Japonais, je me rends l'école, il y a déjà c'est l'été à vous sonner. Nous sommes capables, mais j'étais ma ressort à moi
4: corrompu dans le
3: téléphone.
6: Merci. Tenezola, tenezola actuelle. 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
6: 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Le procureur numéro 00 torso. Article numéro 00 torso. Mais application ni zéro par rapport.
4: Carton jusqu'à carton pas cuir.
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7: 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Notez bien, votre réussite est leur ultime souci car la formation professionnelle ponctuelle accélérera aussi votre intégration socio-professionnelle. 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La direction du groupe scolaire Ceprifog informe le public que les inscriptions au titre de l'année académique 2026-2027 ont déjà commencé. 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fou aussi aux étudiants anciens et nouveaux bacheliers qu'ils assurent la formation dans les filières suivantes: Panta Gestion, Banque Finance, Assistant de Direction, Assurance Banque, Sciences de 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Le président fondateur du complexe scolaire de Renaissance d'Excellence et de Proximité de Bimbo, à travers son président fondateur Daniel Guettero, spécialiste en psychopédagogie, voudrait informer tous les parents d'élèves de Bimbo et ses environs que les inscriptions ont depuis démarré avec un nombre d'élèves limité dans chaque classe pédagogique. 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Chers parents qui s'aiment bien, récoltent bien, c'est le cas du lycée féminin où une fille est déclarée première du baccalauréat 2026. Elle a reçu du chef de l'État une enveloppe d'incitation conséquente. On remarque une fierté très méritée des parents et du gouvernement centrafricain. La direction du complexe scolaire de Renaissance, d'Excellence et de Proximité Sainte de Bimbo profite de cette occasion en or pour encourager les inscriptions massives des filles. Par ailleurs, les cours des vacances fonctionnent à merveille pour le rappel des prérequis et la fixation de nouvelles structures grammaticales. Enfin, la direction du complexe scolaire de Renaissance d'excellence et de proximité continue à recevoir les demandes des enseignants et des doyens retraités. Toutes personnes ayant été à l'écoute d'en faire part aux parents d'élèves et aux enseignants de Centrafrique. 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Il y aura test de niveau pour les nouveaux inscrits. 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Pour cette année-ci, l'association complexe scolaire Vermont vous présente les filières suivantes. 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Plus toute personne à l'écoute présent, communiqué et connaissant, les intéressés de bien vouloir leur en faire part. 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La direction générale de l'Office national d'informatique ONI porte à la connaissance du public en général et de nouveaux bacheliers, en particulier que les inscriptions à l'Institut des technologies de l'information et de management ITIM sont officiellement ouvertes au titre de l'année académique 2026-2027. 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Par ailleurs, la direction générale porte à la connaissance du public le chronogramme du déroulement de l'année académique 2026-2027 établi comme suit. 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
1: Je suis en train de me faire un peu de temps.
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2: Mais là, il faut que je m'en aille, mais quand même, il faut que je m'en aille, mais il faut que je m'en aille, mais il faut que je
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2: Ah, mais pour moi, je ne suis pas là. Tu vas faire une bête et tu vas faire une bête. Essaye de vérifier ça.
0: 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Singa, fara, minuti, n'est-ce pas? 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

0: 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L'équipe de la cellule Stop Athènes est déjà sur place pour le rendez-vous du décryptage de l'information. Bonsoir, Chancela Dorian Pounoukoudou. Quelle information vous allez débunker dans le rendez-vous d'aujourd'hui?
1: Bonsoir Idriss, bonsoir à toutes et à tous. Bienvenue dans le vrai ou faux de la cellule Stop Athènes. Dans notre rendez-vous d'aujourd'hui, nous allons retracer la provenance exacte des images publiées par la page Facebook Centrafrique World parlant de l'avancement des travaux de construction du chemin de fer en République centrafricaine. Dans cette émission, nous allons également recevoir Belvia Refebona, journaliste fact-checker dans la rubrique invité. Restez à l'écoute.
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3: Commençons par l'actualité de la semaine.
1: C'est vrai, comme annoncé, depuis le 21 août 2026, une publication de la page Facebook Centrafrique World fait le buzz sur les réseaux sociaux. Elle montre des images d'un prétendu avancement des travaux du chemin de fer en République centrafricaine.
3: Oui, Dorian, les images publiées sur cette page présentent un vaste chantier avec des engins de terrassement, des ouvriers ainsi que des structures en béton. Ces images sont accompagnées de ce message, je cite, « L'avancement du chemin de fer avance bien », fin de citation. La publication a généré plus de 1400 mentions j'aime, 242 commentaires et 42 partages à ce jour, ce qui a alimenté la confusion et les inquiétudes des internautes.
1: C'est vrai, dans les commentaires sous cette publication, certains internautes s'interrogent sur l'authenticité de ces images, tandis que d'autres s'interrogent sur l'existence d'un projet de construction du chemin de fer en RCA. À première vue, on peut croire que ces images sont authentiques. Est-ce vrai?
3: Bien que ces images soient authentiques, elles ont été sorties de leur contexte. Après nos vérifications grâce à Google Lens et Reverse Image Search, ces clichés documentent en réalité les travaux de construction de la route de Jitro-Ndonga ainsi que les axes Gungu et Kokobalo situés dans la province du Kwilu en RDC et non en République centrafricaine. Elles ont été publiées par le journal congolais La Nation le 21 août 2026.
1: Pourtant, dans le texte qui accompagne ces images, l'auteur parle des travaux de construction de chemin de fer en République centrafricaine. Pourquoi a-t-il fait le lien entre ces images de la RDC à notre pays?
3: S'il y a eu confusion, c'est sans doute parce qu'un projet de construction d'un chemin de fer existe bel et bien en République centrafricaine. Le président Faustin Archange Touadéra a posé la première pierre en novembre 2025 à Pani, un village situé à environ 30 km de Bangui sur la route de Boali. Selon le gouvernement centrafricain, ce futur chemin de fer doit relier la RCA au Cameroun afin de faciliter la circulation des personnes et des marchandises entre ces deux pays.
1: Et les travaux de ce chantier ont-ils déjà commencé?
3: Le 14 août dernier, le ministre de l'Équipement et des Travaux, Bertrand Arthur Piri, lors d'une conférence de presse, a confirmé que les travaux de construction du chemin de fer Bangui-Kribi progressent. 9 mois après la pose de la première pierre par le président centrafricain à Pani, à 30 km de Bangui, selon lui, la base vie des ingénieurs est en cours d'aménagement et les études de faisabilité se poursuivent pour relier la capitale au port en eau profonde du Cameroun.
1: Alors, que faut-il retenir de cette publication?
3: Retenez que tout ce qui circule sur les réseaux sociaux n'est pas forcément vrai. Certaines images n'ont parfois pas été prises en République centrafricaine, mais sont utilisées pour des publications liées au contexte centrafricain sans mentionner leurs sources ni le lieu où elles ont été prises. Ce sont donc des images sorties de leur contexte. Ne vous laissez pas manipuler par ces images trompeuses. Prenez toujours le temps de vérifier avant d'y croire et surtout avant de les partager.
1: Évidemment, c'est vrai, les images sorties de leur contexte peuvent tromper la vigilance et manipuler l'opinion du public. À ce sujet, écoutons Belvia Refebona, journaliste fact-checker. Elle nous explique ce qui signifie une image hors contexte et partage quelques conseils essentiels pour éviter de se faire avoir.
4: Une image hors contexte est une image qui est sortie de son contexte. L'auteur d'un article peut prendre une image qui a été publiée au Cameroun pour illustrer un article de la Centrafrique. Du coup, l'image n'est plus dans son contexte, étant donné qu'au début, c'est une ancienne image qui a été publiée pour une actualité ou encore quelque chose ou un événement qui s'était produit dans un passé, dans un autre pays. La reproduire pour illustrer un article présent dans son pays d'origine devient de l'image hors contexte. Souvent, l'intention de certains, c'est pour désinformer, attirer une vive réaction pour attirer le lectorat. Mais il y a souvent aussi d'autres qui utilisent des images seulement par manque. Donc, ils prennent seulement les images parce qu'ils n'ont pas une image de l'événement pour lequel ils ont écrit. Ils sont obligés de reprendre des anciennes images d'un autre pays pour illustrer leur article. J'apprécie beaucoup une phrase de Radio Ndekeluka qui dit « Toujours douter en face d'une information, ne pas tout prendre comme argent comptant. » Donc, face aussi à une image, il faut toujours se demander qu'est-ce qui me fait dire que cette image-là est réelle ou cette image-là est de l'événement que je viens de lire. En se posant cette question, ça pousse maintenant le lecteur à aller au-delà de l'image qu'elle voit pour essayer de comprendre si le lieu, la personne ou encore les choses qui sont présentes dans cette image-là correspondent vraiment à l'événement. En faisant ainsi, l'auteur peut échapper à la manipulation de l'image. Et pour les professionnels de l'information, il s'avère important pour eux de toujours signifier que l'image que nous avons pris ailleurs est une image d'illustration en cas d'emprunt d'image. Cela leur évite aussi de tomber dans le piège de l'usage des images hors contexte.
3: Dorian, dans notre rubrique témoignage, nous allons écouter Judicaël Rodrigue Namsé, directeur de l'école Samboli Garçon de Bouda, qui témoigne un cas de rumeur qui aurait paniqué son établissement.
5: Le ce témoignage-là, ça m'a préoccupé. Pourquoi? Parce que lorsque j'étais sur l'axe Mongumba, à l'école Safa Tabarès, et c'était l'année 2022, il y avait une fausse rumeur qui circule dans la localité en disant que voilà, il y avait des groupes armés qui avaient quitté Mbaïti en direction de Mongumba. Et ils ont fait des tapages dans des établissements scolaires en prenant par la force les élèves et les enseignants. Ce qui fait que les élèves se sont vraiment quittés l'établissement en débandade. Et lorsque nous vérifions la suite, c'est vraiment une fausse rumeur. La rumeur crée vraiment des ennuis auprès de la population et dans la société. En cas de rumeur, il faut que les personnes doivent vérifier les sources qui parlent, ou quoi, ou quand a été passé l'événement, puis comment et pourquoi. Quand la personne a toutes ces réponses-là, donc c'est vraiment une vraie information. Mais si ces réponses-là ne sortent pas, donc ce sont des fausses informations.
1: Si vous aussi, vous avez été victime ou témoin d'une fausse information ou des rumeurs et que vous souhaitez partager le témoignage, contactez-nous au 74 10 00 10 ou sur notre WhatsApp au plus 236 70 08 29 58.
3: Et c'est ici que s'arrête la version française de l'émission Le Vrai ou Faux de la cellule Stop Athénée de Radio Ndekeluka. Merci de nous avoir suivis. On le rappelle, les images publiées par cette page Facebook pour illustrer l'avancement des travaux de construction de chemin de fer en RCA sont des images sorties de leur contexte. Après vérification par Stop Athénée, il s'avère qu'elles montrent en réalité les travaux de construction de la route de Gitrondonga et des axes Gungu et Kakobola dans la province du Kwilu en RDC et non en République centrafricaine. L'utilisation des images hors contexte peut créer de l'incompréhension et semer le doute. Prenez toujours le temps de vérifier et d'analyser les images qui circulent sur les réseaux sociaux avant d'y croire et surtout avant de les partager. Merci à Orangis Kangombe pour son appui technique. Ne quittez pas car la version en sango, c'est tout de suite.
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16: 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C'est l'heure de suivre la grande édition de la soirée présentée par Sabrina Larissa Nailo. Sabrina, bonsoir.
17: Bonsoir Idriss Yaya, excellente soirée à toutes et à tous. À la une de ce journal, le syndicat des magistrats rejette tout caractère politique dans l'affaire Didier Martial Pabondi. Sa présidente Morissette Montepi-Smith à suivre dans un instant. À Grimari, dans la Waka, des tensions éclatent après l'élection des représentants des jeunes. Précision à suivre. Le ministère de l'Action sociale a lancé hier un programme de lutte contre les inondations à Bangui. L'initiative vise à soutenir les sinistrés et les personnes vulnérables. Football, les quarts de finale de la Sous-Ligue de Niawara à Kokoro 1 ont démarré aujourd'hui. Programme dans la page sport.
16: À la une de ce journal, le syndicat national de la magistrature réagit à l'affaire Martial Pabondi.
17: Dans un communiqué publié hier, les magistrats affirment que la procédure visant le Haut Conseil à la communication n'a aucun caractère politique. Écoutons Morissette Montepi-Smith, présidente du syndicat, au micro de Chris Jordan Badimbi.
18: Au vu du dossier et au vu des faits, nous pouvons dire qu'il s'agit essentiellement d'une affaire pénale. Il y a eu des coups et blessures, il y a eu des destruction de biens, ça ce sont des infractions pénales. Donc il ne faut pas penser que la politique est partout. Ce qui nous saisit, nous magistrats, ce sont des faits et ces faits, ce sont des faits de nature pénale. Donc je pense qu'il faut apaiser également l'attention. Il n'y a rien de politique. Le juge qui a été saisi est un juge compétent. Il verra au vu des pièces du dossier ce qu'il aura à faire, mais il s'agit essentiellement, je le dis et je le répète, d'une affaire pénale.
17: L'intégralité de cet entretien avec Morissette Montepi-Smith, présidente du syndicat national de la magistrature, est à suivre dans le dossier du jour dans ce journal.
16: Tension à Grimari dans la Waka. L'élection de nouveaux dirigeants des associations de jeunes a mal tourné lundi.
17: Les discussions ont dégénéré et la situation s'est dégradée dans la ville. Astrid Debonheur Kolenge a suivi ce dossier pour nous.
19: Tout a commencé le 10 août dernier. Les autorités ont voulu installer un nouveau groupe de dirigeants provisoires alors qu'une équipe existait déjà. Selon le roi Kwangurama, président de la jeunesse de la Waka, les jeunes n'étaient plus d'accord avec les actions de l'ancienne équipe.
20: Il est seulement assis dans le bureau, il monopolise tout. Au-delà de tout ça, il est accusé de manière récidive pour les cas des VBG. Du coup, on a interrogé les jeunes. Alors, j'ai écrit, j'ai mis en copie le sous-préfet, le maire, inspecteur de la jeunesse de sport de la Waka, j'ai mis en copie le secrétaire permanent principal. On a mis en place un bureau ad hoc. C'était le 10 août.
19: Une information confirmée par Alfred Godot, un jeune de la localité.
21: Ce que nous voulons vraiment à Guimaré, c'est vraiment le bureau qui était en amont là. C'est pas un bureau. Et ça marche pas auprès de la communauté. Nous, la jeunesse, nous ne voulons même pas ça. C'est seulement les deux personnes qui travaillent dans ce bureau là. Nous voulons seulement le développement de notre localité. Nous voulons maintenant un changement de notre localité.
19: Mais d'après nos informations, le secrétaire permanent du conseil consultatif de la jeunesse centrafricaine ici à Bangui a pris la décision de le remettre à son poste.
20: Si au niveau du secrétaire permanent principal du conseil consultatif, il devait m'appeler quand même pour demander ma version. Et lui, il n'a pas fait. Il a pris une note, demandé au procureur de rétablir le président que j'appelle aujourd'hui ex-président dans sa fonction. Aujourd'hui, il nous parle de textes et pourtant, il y a des textes qui sont encore au niveau du ministère pour les toilettages. Comment on peut appliquer un texte qui n'est pas encore publié?
19: Cependant, ce dernier affirme avoir appliqué les textes. Thierry Perrol.
0: Que je n'ai jamais reçu ce document-là. Il accuse qu'il est l'auteur de VBG. En fait, c'est des trucs qui ne sont pas en lien avec les textes. Ce qu'il a fait est un non-événement. Nous allons effectuer un déplacement pour s'imprégner de la situation. Les textes ont été validés du 10 au 11 juillet. Et moi, je suis le garant de ces textes.
19: Pour le moment, les jeunes attendent que les autorités organisent à nouveau l'élection pour pouvoir reprendre leurs activités. Entre-temps, le président contesté a été jugé ce mercredi. Selon les autorités judiciaires du Grimari, il a été condamné à un mois de prison pour des violences contre sa femme.
16: Sabrina, le programme de lutte contre les inondations est lancé hier à Bangui.
17: Oui, Idriss, porté par le ministère de l'Action humanitaire, l'initiative African Risk Capacity Arc vise à soutenir les sinistrés et les personnes vulnérables. La ministre Lina Josiane Bemakasui en parle au micro de Diana Tatiana Goulet.
1: Comme vous le savez, l'Arc, c'est une agence de l'Union africaine qui est venue s'installer en République centrafricaine dans le cadre d'appuyer la République centrafricaine quand il y a des chocs climatiques et anticiper aussi les activités à faire auprès de la population, des sinistres. Aujourd'hui, nous lançons officiellement ce programme en République centrafricaine. Ce programme va vraiment aider mon département et aussi les d'autres sectoriels. Quand nous avons des inondations, il y a des sinistrés, il y a des personnes déplacées internes. Nous sommes en action, mais avec le programme LAC, nous allons anticiper. C'est de la prévention. Nous faisons la prévention pour mieux préparer les chocs, les inondations dans nos villes.
16: Et puis, les participants à la deuxième conférence du bassin du Congo s'engagent à promouvoir l'agroécologie dans tous les pays membres.
17: Cet engagement a été pris hier à la clôture de cette rencontre tenue à Yaoundé au Cameroun. Plus de 200 participants y ont pris part. Les détails avec Eda Lotin Diko.
22: Cette initiative de l'Alliance pour la souveraineté alimentaire en Afrique, AFSA, vise à renouer avec les bonnes pratiques ancestrales. Celles-ci se traduisent par la pratique d'une culture intelligente qui protège l'environnement, le sol, l'eau, en régénérant les écosystèmes et la biodiversité. Sylvère Sombo, cadre au ministère centrafricain des eaux, forêts, chasse et pêche, revient sur l'importance de la mise en application de l'agroécologie en RCA.
23: Cette nouvelle stratégie qui se met en place petit à petit au sein du bassin du Congo est vraiment une stratégie porteuse pour le pays. Avec ce concept de l'agroécologie, on est en train de mettre un accent bien particulier sur l'environnement. La production agricole est rimée avec la conservation du sol, la conservation de l'eau.
22: Pour Armel Twanga, membre de la Coordination nationale des organisations paysannes de Centrafrique, l'inclusion de l'agroécologie constitue un levier pour le développement de l'agriculture bio en Centrafrique.
24: Ce n'est pas quelque chose de nouveau parce que ce sont des choses qui se faisaient déjà dans l'ancien temps. Si on veut vraiment valoriser ça, ça serait comme un levier pour le développement de l'agriculture.
22: Selon Marie-Fleur Feidouane, chef de service semencier à l'Institut centrafricain de recherche agricole ICRA, le département se mettra davantage dans la formation des producteurs semenciers.
25: En fait, l'ICRA doit produire déjà des connaissances scientifiques à travers l'utilisation des semences locales qui sont adaptées aux conditions locales. Et donc, nous allons travailler ensemble avec les producteurs pour qu'ils puissent vraiment utiliser les semences paysannes pour la pérennisation et aussi pour la sécurité alimentaire.
22: La déclaration des recommandations de Yaoundé 2026 met davantage l'accent, entre autres, sur les savoirs locaux, source de la sécurité alimentaire, ainsi bien que la protection de la biodiversité et la justice climatique. Plusieurs stratégies de vulgarisation de l'agroécologie y sont également incluses. Eda Lotindiko, Yaoundé, Radio Ndekeluka.
16: En délai dans le Bamingui-Bangoran, le ministère des Eaux et Forêts et l'ONGWCS renforcent les actions de protection des parcs.
17: Une réunion de comité de concertation des aires protégées du nord Nord-Est s'est tenue la semaine dernière à Ndélé. Elle a réuni autorités, représentants de WCS et populations locales autour de la conservation de la faune et de la flore. Les explications du colonel Nestor Waliwa, directeur adjoint du complexe, au micro de Com Boboy Mokhtar.
2: Nous avons tenu ce jour à Ndélé la première réunion. C'est un comité de concertation qui est le deuxième organe de gestion par rapport à l'accord signé avec le gouvernement centrafricain pour la gestion des aires protégées du Nord-Est. Donc l'objectif de cette réunion de concertation est de réunir toutes les parties prenantes qui sont autour des aires protégées du Nord-Est pour qu'on s'entende sur la gestion, qu'on présente les activités réalisées au cours de ces dernières années à la population, à toutes les autorités locales, pour qu'ils donnent leurs orientations à nos activités sur le terrain. Donc ça, c'est pour la première réunion que nous avons constaté. Les gens ont beaucoup contribué, les autorités locales, les ONG internationales qui sont dans la localité, la population, toutes les couches sociales ont très bien apprécié les activités de WCS et ils ont donné également des perspectives, par exemple, sécuriser encore de plus les parcs. Ils demandent qu'on augmente encore le nombre des éco-gardes par rapport à la superficie de nos deux parcs. Et il y a certains maires des localités qui ont même pris la décision qu'eux-mêmes ils vont commencer à lutter contre le braconnage. Donc, ils ont pris conscience du danger de la disparition de la faune dans la localité et tout le monde s'est engagé à la protection de cette faune.
16: Cependant, à Bria, dans la Haute-Côte, le marché central devient de plus en plus saturé ces derniers temps.
17: De nombreux commerçants ont des difficultés à exercer leurs activités, suivant le reportage de Gasmala Mustapha.
3: Nous sommes au marché central où plusieurs personnes se précipitent pour faire des provisions. Devant quelques boutiques, certains commerçants étalent des marchandises à même le sol, obstruant ainsi les voies. Adam Mahamat Yongoro, un boutiquier, explique les difficultés rencontrées.
4: Il n'y a pas d'espace dans le marché. Les gens étalent leurs marchandises devant nos boutiques. Nous n'arrivons pas à exposer les nôtres. Les clients n'arrivent pas non plus à avoir accès à nos boutiques et cela est à l'origine de la mévente ces derniers temps. La saturation est beaucoup plus constatée à 9h et 10h.
3: Faute de place dans le marché, certains commerçants et vendeurs de produits agricoles sont obligés de s'installer sur le terrain des particuliers à proximité de ce marché. Priska Yetimbi, vendeuse de manioc, déplore les conditions dans lesquelles elle et ses amis mènent leurs activités.
5: Au marché central de Bria, il y a un problème de place surtout pour nous les cultivateurs. On nous a chassés lorsqu'on voulait installer nos produits. C'est ainsi qu'un habitant de bonne volonté a cédé un peu d'espace de son terrain pour nous permettre de vendre nos marchandises. Mais on n'est pas à l'aise quand il pleut. Nous implorons la mairie de nous construire un vaste marché.
3: Face à toutes ces difficultés, la nouvelle maire de Bria, Zara Gueye, appelle les partenaires à leur venir en aide.
25: Le marché central, c'est trop petit. Même la population n'a pas eu la place pour vendre leurs provisions. Moi, je demande aux partenaires de nous aider pour nous faire les dalles sur le canal pour que la population puisse avoir une place. En attendant, nous devons avoir une grande place pour le marché central.
3: En plus de ce manque de place, le marché central de Bria ne dispose pas de latrine. Bria, Gasmala Mustapha, Radio Ndekeluka.
16: Hors de nos frontières, le secrétaire général de l'ONU, Antonio Guterres, appelle à mobiliser 1,1 milliard de dollars supplémentaires pour lutter contre Ebola dans l'est de la République démocratique du Congo.
17: Le plan de riposte, évalué à 2,13 milliards de dollars, n'est financé qu'à 48%. L'insécurité, les déplacements de population et la grève du personnel soignant compliquent la lutte contre cette épidémie.
16: Et puis le chef de la diplomatie belge en visite au Burkina Faso, appelle au respect et au dialogue.
17: Maxime Prévost a achevé vendredi une visite officielle de 3 jours au Burkina Faso. Il appelle à renforcer la coopération entre les deux pays dans un contexte de relations tendues avec l'Union européenne.
16: Football, les quarts de finale de la Sous-Ligue de Niawara à Kokoro 1 a démarré cet après-midi.
17: Demain, samedi, à 15h, FC Corollaire affrontera FC Foyer.
16: Football, toujours cette fois-ci à l'international, le tirage au sort de la phase de la Ligue des Champions 2026-2027 a été effectué hier à Monaco.
17: Les 36 équipes engagées connaissent désormais leurs 8 adversaires. Parmi les affiches à suivre, le Real Madrid affrontera l'Arsenal et l'Inter Milan, tandis que le Paris Saint-Germain sera opposé à FC Barcelone, à Manchester City et à Aston Villa. La phase de ligue débutera le 8 septembre prochain. Chaque équipe disputera 8 rencontres avant la suite de la compétition. Fin de ce journal. Merci pour vous, merci à toutes et à toutes pour avoir écouté. Au revoir, à la prochaine.
16: Sabrina Larissa Naïlo, merci pour la présentation. Au revoir, à la prochaine. 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
16: Nous recevons dans ce dossier du jour Morissette Montepismis, juge à la Cour de cassation et présidente du syndicat national de la magistrature, au micro de Chris Rajordan Badengbe. Elle parle de la procédure judiciaire ouverte contre le haut conseiller en communication Didier Martial Pabandi.
9: Madame Morissette Montepismis, bonjour.
10: Bonjour.
9: Le syndicat de la magistrature Sinamac vient de publier un communiqué dans lequel il apporte des précisions sur une procédure judiciaire mettant en cause un membre du Haut Conseil de la communication et une magistrate. Qu'est-ce qui s'est réellement passé, madame?
10: Bah écoutez, le syndicat de la magistrature a été saisi concernant un incident qui s'est passé entre le membre du Haut Conseil de la communication et notre magistrate concernant un problème foncier, c'est-à-dire un problème de terrain où je pense qu'il y a eu des choses qui se sont passées, des choses qui se sont dites et malheureusement je pense qu'il y a eu des mots et des gestes qui ont été un peu trop loin. Donc suite à cela, notre collègue magistrate a porté plainte. Et donc quand elle a porté plainte, la justice s'est saisie de cette plainte et a commencé la procédure. Malheureusement, il y a des choses qui se sont passées. La personne contre qui la plainte a été portée ne s'est pas présentée à plusieurs reprises. Et donc, raison pour laquelle la justice s'est mise en branle. Et donc, finalement, elle a été interpellée parce qu'un mandat d'amener a été établi, exécuté. Et finalement, au moment de l'audience, quand l'audience a pu enfin se tenir, cette personne a été placé en détention préventive.
9: Okay, mais dans le communiqué publié, vous dénoncez des pressions directes et indirectes exercées sur la justice afin d'obtenir une mise en liberté du prévenu. Vous parlez de qui ou de quoi concrètement?
10: Mais écoutez, on parle de pressions qui sont faites, bien sûr, parce que nous avons écouté sur votre radio, Ndiki Luka, le président du Haut Conseil de la communication qui dénonçait des faits, des violations de la procédure. Nous avons suivi également sur les réseaux sociaux beaucoup d'articles, de commentaires et de mise au point de personnes, si je puis dire, concernées, qui justement faisaient des analyses sur cette affaire. Nous, aujourd'hui, le syndicat de la magistrature et les magistrats en général, nous avons pour déontologie de ne jamais critiquer les décisions de justice. et surtout lorsqu'elles sont encore pendantes devant les tribunaux. Donc nous, la seule chose que nous pouvons dire, c'est que la justice a été saisie. Le tribunal de grande instance est en charge de cette affaire. Donc nous laissons la liberté et la sérénité à cette juridiction de pouvoir trancher ce litige. S'il y a des points qui doivent être soulevés, ben, ils seront soulevés par les parties devant le juge qui rendra sa décision.
11: À travers ce communiqué, on voit que le syndicat apporte son soutien à la plaignante.
10: Oui, bien sûr, nous portons notre soutien à notre collègue parce que nous avons quand même des éléments quand même de ce dossier qui nous démontrent que cette collègue a eu une interruption temporaire de travail de 13 jours. Donc c'est-à-dire qu'elle a été blessée. Donc la moindre des choses, c'est de soutenir. Dans le communiqué, nous déplorons également la violence, qu'elle soit verbale, physique, qu'elle soit une contrainte morale. Nous dénonçons tout cela, mais comme je vous ai dit, nous ne souhaitons pas commenter une affaire qui est en cours et nous laissons la justice se faire dans la sérénité.
11: Madame, certains disent que cette affaire a pris une autre tournure. Hein. Cette affaire est devenue politique, trop politique même. Qu'en dites-vous?
10: Oh, je ne pense pas. Ceux qui pensent cela, je leur laisse cette pensée. Mais nous, au vu du dossier et au vu des faits, nous pouvons dire qu'il s'agit essentiellement d'une affaire pénale. Il y a eu des coups et blessures, il y a eu des destructions de biens. Ça, ce sont des infractions pénales. Donc, il ne faut pas penser que la politique est partout. Ce qui nous saisit, nous magistrats, ce sont des faits, et ces faits, ce sont des faits de nature pénale. Donc je pense qu'il faut apaiser également l'attention. Il n'y a rien de politique. Le juge qui a été saisi est un juge compétent. Il verra, au vu des pièces du dossier, ce qu'il aura à faire, mais il s'agit essentiellement, je le dis et je le répète, d'une affaire pénale.
11: Madame Morissette Montepsimi, merci.
10: C'est moi qui vous remercie.

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1: Merci beaucoup à la rédaction de Radio Ndeki Luka. Il est 20h20 à Bangui, même heure vers Boeing, Radio Ndeki Luka. Tout de suite, la lecture dans vos avis et communiqués.
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La lecture de vos avis est communiquée sur la zone de Kiluka. La direction de l'Institut africain de management de projets et des organisations IAMPRO, établissement de formation professionnelle, lauréat des compétitions nationales et internationales, notamment lauréat major du BTS 2025 avec 5 premiers et 100% de réussite dans les filières GRH, BMA, LT, SG, lauréat du prix concours de plaidoirie en droit de l'homme, organisé par l'ambassade de France et l'Alliance française de Bangui, lauréat major du concours universitaire organisé par la commission de surveillance des marchés en Afrique centrale, lauréat major du concours de plaidoirie en droit international humanitaire organisé par le CICR en collaboration avec l'université de Bangui et le ministère de la Justice. Au cœur du système LMD, IAMPRO vous offre des formations dans les différentes spécialités ci-après: gestion de projet, transport et logistique, gestion de ressources humaines, banque, microfinance et 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génie industriel, génie informatique et information de gestion, droit et capacité en droit, agriculture, environnement, élevage, eau et forêt. Mais ce n'est pas tout. Tous les détenteurs du diplôme d'état de technicien en service social sont autorisés à s'inscrire en Master 1 option service social. 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Toujours à la lecture de vos avis et communiqués sur Radio Ndekiluka, la direction du groupe scolaire Tartine et Chocolat, lycée Noël et Claire, informe les parents d'élèves et le public banguissois. Les inscriptions au titre de l'année académique 2026-2027 continuent de la maternelle, primaire et secondaire. Une réduction est accordée aux familles nombreuses à partir de 3 enfants. Pour tout renseignement ou bien pour toute information complémentaire, adressez-vous à la direction.

Science et cybersécurité. La formation se déroulera à Yaoundé pour une durée de 24 mois, soit 18 mois, sur la plateforme suivie de 6 mois de stage en entreprise. Les frais de scolarité sont entièrement pris en charge par la Fondation ADAF pour la République centrafricaine. Le concours se déroulera à Bangui les 24, 25, 26 septembre 2026. Le concours est ouvert à tous, candidats titulaires du baccalauréat, diplôme de l'enseignement secondaire. Les frais de concours sont gratuits pour l'instant. Seuls les candidats qui seront reçus au concours sont autorisés à payer les frais qui s'élèvent à 25 000 francs CFA. Le dossier d'inscription comprend une lettre de motivation adressée à monsieur le directeur de CAFOCAM AR 48 métier, une copie certifiée conforme de l'acte de naissance, une copie du diplôme du baccalauréat ou attestation en attente, une copie de la carte nationale d'identité ou son équivalent. Le début de la formation est prévu pour le 2 novembre 2026. La solidité est obligatoire à raison de 10 heures par jour et 8 heures, c'est-à-dire de 8 heures à 18 heures. Le campus étant ouvert 24 heures sur 24 et 7 jours sur 7. Pour toute information complémentaire et dépôt de dossier, contactez le point focal pour la République centrafricaine au numéro 75 21 57 35 72 82 86 24. Le formidable Muziki de Thierry Ezo informe ses fanatiques qu'il sera en concert tous les samedis à la Kwanga, au bar-restaurant chez Rendesio à partir de 17h. Entrée libre. Tenue correcte, exigée. Et tous les dimanches à CEWA Plus, à côté du stade UCATEX, à 15h, entrée 1000 francs. Signé le chef d'orchestre José Koudoukou. Le gouverneur de la région de Yaoundé demande impérativement aux fonctionnaires et agents de l'État relevant à sa juridiction ayant abandonné leur poste de travail depuis plusieurs mois sans aucun fondement de le regagner dès l'écoute du président communiqué sous peine de sanctions disciplinaires de dernière rigueur. Il s'agit de monsieur Guéreunda Daniel, directeur régional numéro 3 de l'environnement et du développement durable 6 mois, monsieur Maniéré Aguénor Trésor, ingénieur agronome cadre à la station agricole de Soumbé, c'est à Bossangwa, monsieur Kongbo Richard, technicien d'agriculture à la station agricole de Soumbé, Bossangwa, monsieur Konamna Firmin, technicien en génie rural à la station agricole de Soumbé, Bossangwa, monsieur Zumbu Francis, technicien d'agriculture à la station agricole Soumbé, Bossangwa, monsieur Yambete Mokpem Yvon, technicien d'agriculture à la station agricole de Soumbé Bossangwa, monsieur Gabi Evrard, chef de service préfectoral du développement de l'énergie, monsieur Toanam Yera Zéphirin Moïse, directeur régional numéro 3 des transports et de l'aviation civile. Notez bien, le refus d'obtempérer entraînera pour son auteur la suspension pure et simple des salaires mensuels. 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
1: 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Mais là, le bal est allé bien. Comme elle a commencé du tirage, elle dit que tu n'as pas la chaise, mais la gâte, vous avez un peu bonus sur la
2: 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Mais non, papa. Alors, on a pas de la gâte.
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2: Voilà.
1: Je suis là pour respecter
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1: Est-ce que tu es un bigana?

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2: 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Comme tu appelles l'immigrant, tu te dis que tu es un peu plus de temps. Tu es un peu na de temps. Tu es un peu plus de temps. 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Tu es Laguna Betty Ligila. 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
6: 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Il va, déjà, quatre sociales, vous dites qu'il y a déjà, n'a dit quatre ou déjà, mon président, ton allopi, a eu à de l'eau pauvre. Donc, ils sont prêts dans le dossier, c'est à des cuits, après ça, ils étaient d'abord à pauvre. 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Par exemple, pour moi, ministre, je ne sais pas, mais à ta association, c'est vrai qu'il y a un semaine de l'éclos, déjà, on va dans l'hôpital, sans quoi de le dire, il y a déjà, mais les cas, ceux qui avaient ce système d'action, déjà, tu es là. Mais je suis le plus pauvre, il est mouvement, même la présidente, là, de tout, là, mais c'est ceux qui votent, ils ont la carte, mais là, qui d'abord, même le budget, c'est un tiers pour les sociétés pauvres, en fait. Il dit quoi, tu peux bien la faire, mais si tu es bon hôpital, il y a un ministre, même si Mbamba, par amour, mon union, ouais, même au Waraka, mon hôpital, il est à moi-même. 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Mais quand tu as dit à moi, examen, tu as dit à quoi tu n'es pas d'abord, tu as dit. Il va vraiment à ce que tu as dit à moi, il y a un niveau de sa position.
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9: 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Ils ont mis des moulins qui sont en train de se faire. Ils ont mis des moulins qui sont en train de se faire. À la fin, ils ont mis des même parce que on voit les Walandais à une consultation et même ils ont voulu être mis ensemble donc là moi je suis allé à une consultation d'une journée de consultation après avant le prix après c'est mis il y a des mots d'après venant puis là on a pris ça à la fin ils ont pris après il faut gouvernement d'agir le ministre de la santé a donné ça mis la suite il faut assurer nous des temps de confinement c'est comme les petits là à nous faire la question pour soi à dire qu'il y a pas la soirée je crois du légat. 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
11: Je suis en train de faire Parce que je suis en train de faire des choses.
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12: Il y a une émission qui est passée au gouvernement. Mais il y a un qui a été fait pour la gérer. Normalement, c'est la direction qui est en train de se faire.
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20: est c'est venu par rapport à Temsa, là je suis au Matema, à Temsa, la mienne était bonne. Bon, Temsa, Temsa, vraiment, il a voulu la bâtir. Par rapport à ce gouvernement qui était là, il a fait la fonction de la Kende, et puis ça est passé avec la Kende. 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
1: il faut traiter les zones d'abord à ouais dans la pétrole hein mais n'importe qui quand je m'engage à l'hôpital à qui on dans ginja on doit prendre aussi moi avec qui n'a pas est-ce que moi c'est 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Mais mon mousse de nous, on va aller à l'ordre de moi. Même moi, je ne sais pas, moi, Annie, elle s'est fait carapé. Il s'est arrêté à la machine, il s'est dit. À ça, je me disais, hier soir, il était à la radio, à mais hier soir, il a l'air qu'il a l'unité. Mais pas parce que je suis à la radio, à la maternité. À quel il y aura que ça, à l'ordre de la soirée. Mais directement, il y a eu la bouteille, il y aura que ça, il y aura ça, il y aura ça, pendant 3 mois. 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
2: Non, bon, c'est ni là.
14: Vraiment, il n'a pas l'idée de m'intéresser qui était Douglas, mais bon, c'est la même chose que je suis en train de faire. Je suis en train de faire un peu de temps. 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
14: Gaston, on a un baguette de samba Ibarra là. Allô, Gaston?
23: Oui, Ibarra
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23: Oui, je suis en train de faire un peu de temps. Ah, une chanson vraiment vous détimi. Et à la PAC, Nayati a donné le cas. Après l'angoisse, même docteur Athénée, a un coucou au mené, a été appris dans l'hôpital SAC, à la Camorgue. 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disais que je disais que je disais que je disais que je disais que je disais la première ministre a la bande de la métier pour pratiquer. Il y a une fois ministre là qui couille ça, il y a une fois président là qui couille avec un tissu, comme l'hôpital Casso Quesso, il y a tout un jour à devenir la métier qui couille ça après à la bande de la métier qui est multitudinale.
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0: Ah, Jefferson, pardon, merci. 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
14: Il m'a tenu là, Daniel.
0: Ok, Bibel, la fondation. Un autre thème de santé, t'as dit ça, tenez, la santé n'a pas de fouille avocat, santé là, quoi, vous. À ce que je me barre, à ce que je prends mon odeur, mon dispositif, c'est même si tu m'en as dans l'hôpital, car il y a un jour à soigner d'abord aux autres, gratuit. Je vais avoir quand même guérison, ouais. Je vais quand même sentir qui t'a aussi, à fond d'après ce que je veux. Mais, à ce que je soigne dans l'hôpital, je vais grâce à vous, vous pouvez vous dire, si des fois, à la tête de l'hôpital, tu vas la gagner en guise. Mais, à docteur, quand la gagne en ce, vous allez approcher, je dis, non, quoi, là, il s'assoit, il va dire ça, quoi, dit. Donc, deuxième ténèbre, à l'andoti, à la base, à l'andoti, c'est un salaire. Parce que si tu en as payé à docteur, il y a des gens qui ont été en train de se faire, ils ont été occupés, ils ont été en train de se faire, ils ont été en train de se faire. Parce que le gouvernement a augmenté, il y a des gens qui ont été docteur, c'est pourquoi. 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

0: Jundiki Luca. Ou
1: aujourd'hui, on vous montre le plat de champignons aux oignons et à la viande. C'est un vrai délice, facile à préparer et parfait pour un repas en famille. Il combine la douceur des oignons, le goût tendre de la viande et la saveur des champignons pour un repas savoureux et réconfortant. Ah oui! Pour cette recette, vous aurez besoin des champignons frais, de la viande de bœuf ou poulet coupée en petits morceaux. Si vous utilisez du bœuf, je vous conseille la partie tendre comme le filet, deux oignons moyens, deux gousses d'ail que vous allez hacher finement. Du piment frais, mais c'est facultatif selon votre goût pour le piquant. De l'huile de palme ou huile végétale, du sel, quelques feuilles de laurier, du poivre au goût et de l'eau. Passons maintenant à la préparation. Nettoyez délicatement les champignons pour enlever toute saleté et coupez-les en quartiers ou en tranches selon leur taille. Faites bouillir pendant 30 minutes. Ensuite, pour la viande, coupez-la en morceaux pour une cuisson uniforme. Si vous utilisez du poulet, retirez la peau si vous le souhaitez. Maintenant, dans une grande poêle ou une casserole à fond épais, faites chauffer l'huile à feu moyen. Une fois l'huile chaude, ajoutez les morceaux de viande et faites-les cuire pendant 2 à 3 minutes en remuant régulièrement pour qu'ils ne se collent pas. Ajoutez les oignons émincés dans la poêle et faites-les revenir avec l'oignon pendant 5 minutes jusqu'à ce qu'ils deviennent transparents. Ajoutez l'ail haché et mélangez bien jusqu'à ce que l'ail dégage son arôme. Puis ajoutez les champignons pré-cuits et mélangez bien avec les autres ingrédients. Et si vous aimez le goût piquant, ajoutez le piment, le sel, les feuilles de laurier et le poivre. Pour couronner le tout, ajoutez de l'eau et laissez mijoter à feu doux pendant 20 minutes en remuant de temps en temps. La viande et les champignons doivent être bien cuits. Si vous aimez la sauce épaisse, laissez mijoter encore quelques minutes pour réduire un peu le liquide. Quand c'est prêt, retirez du feu et laissez reposer quelques minutes avant de servir. Ce plat se marie parfaitement avec du riz blanc, de la boule de manioc et même des bananes plantain frites. À très bientôt pour une nouvelle recette et n'oubliez pas notre rendez-vous de ce dimanche à 12h dans le magazine culinaire. 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
2: Ok, déjà, merci pour l'opportunité. Soit à Mounambi, il va sur le territoire centrafricain, c'est un peu difficile. Vu que Iba Wali beaucoup plus tonso, chef narcisse à l'Ondoti Tene, Awali est beaucoup plus marginalisé. Awali, amour, valeur, Awali, à peu quoi, n'a qu'à différents domaines. Mais Iba, quand même, ça va. De nos jours, quand même, Awali et Goda, Titene a adhéré à une organisation, a adhéré à une association. Titene, quand même, à la croix d'outils libres, Titene, à la défendre l'autre là, parité 50-50, cela n'a voté, loi, cela n'a voté en 2016. Donc, il commence à dire qu'il y a des gens qui sont très bien. Il y a des gens qui sont très bien. Président de l'organisation, il y a des représentants qui sont aussi très bien. Dans les pays, il y
0: a des gens
2: qui sont très bien. Je peux dire.
0: Si vous avez fait ça, vous avez fait ça. Vous avez fait ça. 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
2: celui qui